Salut Andréane, je m'appelle Catherine Marcoux. Mon Dieu, c'est bien le fun, plaisir coupable ce soir. Puis en fait, moi, ma toune, plaisir coupable, en fait, mon artiste, c'est Robert Charlebois. J'aime tout ce qu'il fait, j'aime toute sa musique. Et si jamais tu pouvais en faire jouer une ce soir, ça me ferait vraiment plaisir. Merci!

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survivre et d'aller de l'avant. Même si le texte est très personnel à la situation de Jerry Boulet, c'est pas lui qui l'a écrit. Ce sont des paroles de Michel Rivard. Ça a été un album qui a marqué un tournant dans la carrière de Jerry. Succès phénoménal, plus de 400 000 copies vendues au Québec. Dans quelques minutes, mes chers amis, Jerry Boulet nous chante « Toujours vivant ».

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C'est en 1988 que Patricia Cass débarquait sur nos radios avec une de ses plus grandes chansons, « Mon mec à moi ». Et même si la toune, elle est hyper entraînante, la chanson raconte plutôt l'histoire de sa mère, d'une femme qui est amoureuse d'un menteur pathologique. Dans Plaisir coupable, voici Patricia Cass à Rouge.

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1: Bonsoir, je m'appelle Marie-Ève Dubois. Je suis avec mon chum Patrice en auto. On part du chalet. On a passé le week-end à ouvrir le chalet pour la saison d'été. Puis là, ben, on est bien fatigué. On retourne à la maison pour une autre semaine au travail. Puis il y a une chanson qui nous ferait bien plaisir ce soir, qui nous craindrait. On adore Rock Voisine. Brianne, penses-tu que tu peux nous jouer une toune de rock, s'il te plaît?

0: admirateur à l'échelle mondiale. Sa carrière avait pris du galon à la fin des années 80 avec la sortie de son album Hélène qui s'était vendu à plus de 3 millions d'exemplaires. C'est l'un des artistes bilingues les plus populaires au Canada. Il s'en vient avec Là-bas dans l'ombre. Bravo! 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

0: 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Salut Andréane, c'est Mélissa. Hey, en fin de semaine, c'était la fête de mon amie Annie. Elle a eu 38 ans, puis on est sortis au karaoké. Te dire à quel point aujourd'hui, je devais vivre avec un mal de tête post-party, mais ça en valait la peine. Écoute, ça a été tellement le fun de chanter avec mes girls. Je me demandais si tu pouvais mettre une de nos tunes préférées ce soir pour que, ben, on poursuive le karaoké, chacune chez soi. Saisir le jour de Lara Fabian, c'est mon petit plaisir coupable.
1: Vos désirs sont des ordres. Ma chère Mélissa, d'abord, t'as pas besoin de me convaincre. J'adore tout le répertoire de Lara Fabian et ça va me faire extrêmement plaisir de te jouer Saisir le jour dans les plaisirs coupables dans quelques minutes à Rouge.
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Sapristi que la soirée a passé vite. C'est déjà la fin de cette toute première édition des Plaisirs coupables à Rouge. Tous les dimanches soirs, vous et moi, on a rendez-vous dès 19h30 pour s'offrir les chansons qu'on écoute avec un petit sourire en coin, avec peut-être un peu de la nostalgie. Les chansons, parfois, on préfère écouter en secret parce qu'on est gêné de les aimer. Ben ici, il n'y a pas de gêne. Parce que là où il y a de la gêne, il n'y a pas de plaisir. Je m'appelle Andréanne Brunet. Vous êtes mon date. On se retrouve dimanche prochain à Rouge.

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Ah, demain, on commence la semaine avec Thomas. Vous allez bien, bien l'aimer. Il y aura 50$ à gagner chez Chocolato Jonquière dans la question impossible. On parle pour la dernière fois de l'année à notre psychoéducatrice Mélanie Bilodeau. À demain!

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Salut, c'est Phil Roy. Demain, pour la deuxième semaine d'Un peu beaucoup passionnément, on passe en force avec Éléonore Lagacé et Brian O'Day. Très, très comédie musicale ou quoi? 15h55, dès demain, à Rouge!

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2: Toute la semaine, on vous a donné des billets pour aller voir la première médiatique le 7 juillet prochain de Québecissime, le retour de Céline Dion à la Bolduc, le show qui a fait naître Québecissime, qui l'a rendu populaire partout, qui était présenté dans le temps là, avant que le théâtre tombe en ruine au théâtre Palace Arvida. On l'a reconstruit, puis entre-temps, ben ils ont fait leur propre complexe. Alors, ce matin-là, on a plein de monde pour parler de ce show-là. On va saluer premièrement notre collègue de Rouge en Estrie, à Sherbrooke, Émy Fournier. Bonjour, Émy.
3: Salut, la gang.
2: Comment ça va?
3: Ça va super bien. Je suis contente d'avoir de vos nouvelles, de vous reparler après tant d'années.
2: Ben oui, nous autres aussi. Et Émy, tu vas profiter des derniers temps de ton congé de maternité pour venir passer du temps chez maman puis venir chanter à Québecissime.
3: Exactement. Hey, c'est le parfait timing, le retour de Céline Dion à la Bolduc cet été, parce que justement, je suis en congé, ça me permet de passer un mois en famille, dans la région. Puis c'est vraiment un honneur là, de participer à ce grand retour-là.
2: Puis ce qui est très, très hot, c'est que ce show-là, c'est de la chanson, évidemment, c'est de la musique de chez nous, mais c'est aussi une portion danse, une portion chorégraphique. Et le chorégraphe, ben, c'est Alex Francœur. Bonjour, Alex.
4: Bon matin.
2: Comment ça va?
4: Ça va très bien, vous autres?
2: Oui, ça va très, très bien. Alex, pour les gens qui suivent la danse plus ou moins de près, comment on a pu te découvrir?
4: Ben, le grand public a pu me découvrir à Révolution, saison 2. Là, déjà quelques années. Fait que la barbe blanche, ça pousse. Puis ensuite, ben, mon chemin s'est vraiment spécialisé à faire danser en français. Ouais. Fait que j'ai vraiment voulu faire qu'au Québec, on puisse commencer à mettre la danse et la musique francophone, puis en faire un lien. Parce qu'on pense souvent à la danse, mais on pense à Beyoncé, on va penser à des gros noms, mais c'est pas vrai. T'sais, on peut danser sur notre belle musique.
2: Fait que là, tu viens faire, tu as commencé il y a quelques mois à travailler sur les chorégraphies du spectacle de Céline Dion à la Bolduc, mais tu as eu un autre pas pire projet là, dans les dernières semaines qui s'est terminé juste avant que tu viennes faire un tour au Saguenay. C'était quoi?
4: J'ai eu le plaisir de chorégraphier la cérémonie d'ouverture de la FIFA, donc la Coupe du Monde qui était pour la première fois dans l'histoire au Canada. Fait que j'ai travaillé un an sur ce projet-là en cachette avec des artistes comme Alicia Cara, Michael Bublé. Puis d'avoir vécu quelque chose d'aussi grandiose, on dirait que j'étais à l'université du showbiz, puis que j'ai appris mon métier à un autre niveau.
2: C'est fou, hein?
4: Fait que là, comme ma mission, c'est de faire, OK, j'ai tout ce contenu-là, comment je l'apporte au Québec, comment j'en fais profiter aussi les danseurs avec tout ce que j'ai appris, ben c'est un peu de redonner ce passage-là que j'ai eu la chance d'avoir.
5: T'sais. C'est de la belle expérience. Tu dis que tu as travaillé un an sur ce projet-là, donc de la FIFA. Comment on t'a approché pour travailler là-dessus?
4: C'est tu sais, quand tu t'attends pas aux choses, mais l'an dernier, j'ai eu le plaisir de chorégraphier Canada Day, qui est à Ottawa.
5: Ouais.
4: Et ils ont écouté la cérémonie qu'on fait, qu'on travaille également super fort. Puis le lendemain matin, 8h, j'avais un téléphone numéro italien qui m'appelle.
5: Okay. Puis
4: j'ai pris le téléphone, tu sais. Puis ils m'ont dit, on a vu ton travail, puis on croit que t'es la bonne personne pour faire un travail professionnellement à l'international.
6: Comme Enzo Ferrari quand il a appelé Gilles Villeneuve.
2: Ouais, ça ressemble à ça.
6: Il voyait le numéro puis il croyait pas.
4: Ça a pris du temps avant que je comprenne que c'était vrai.
2: On était avec Robert Doré aussi. Robert, t'es le créateur de Québecissime.
6: Je suis que le producteur.
2: Ben, le producteur, mais c'est quand même toi qui es derrière tout ça, cette grande machine qui a produit plein de gros shows qui est partie de chez nous. Qu'est-ce que ça te fait de voir, tu sais, des gens, des chanteuses comme Émy revenir faire le show maintenant, alors qu'il y en a des nouvelles aussi, puis des nouveaux là, qui se pointent. Là.
6: Ben, Émy, d'abord, on peut pas dire Émy, tu viens pas, là, parce qu'elle va m'appeler 22 fois par jour.
2: C'est vrai, ça?
5: Émy, est-ce que tu confirmes?
3: Ben, regarde, faut que je me manifeste, hein, je suis loin, fait qu'on passera pas à moi en premier.
2: Ah oui, c'est sûr.
6: Pour la manifestation, Émy, c'est la top. Elle m'a même fait monter un spectacle à Sherbrooke. Émy a fait une distribution de parties à Sherbrooke. Elle m'a fait monter ça. Je n'ai pas fait une scène avec ça, mais Émy a chanté. Tout le monde heureux. Ça a prouvé quand même qu'il n'arrive rien pour rien. Ça a compris qu'on était capable de faire deux distributions de parties simultanées.
4: Ben, moi, je veux un show à Montérégie d'abord. Là.
5: Non.
4: On va se parler, Robert.
6: Ben, là, il faut faire fuir la finale.
2: Mais c'est une grande fidélité aussi là, des artistes qui travaillent avec vous autres.
6: Écoute, tout à fait. On n'a qu'à penser, des chanteurs et des chanteuses de Québecissime, il y en a partout sur la planète.
2: Ouais.
6: Alors, la beauté, c'est que Quand tu fais partie de la famille Québec SEM, c'est pour la vie. Mm. On se rend compte, ils arrivent chez nous, ça commence à 5 ans dans décembre. Mm. Puis à un moment donné, tu te retournes d'abord, puis oups, elle est rendue vieille, elle. Elle a des bébés, elle.
2: Oui, c'est ça.
6: Puis on joue les bébés chers. Puis là, cette année, on a non seulement l'opportunité, mais de redémarrer la quatrième décennie. Ouais. De Québec SEM, c'est pas rien.
2: C'est fou, hein, pareil.
6: C'est unique au Québec.
4: C'est unique parce que ce qu'ils font, c'est encore à l'échelle grandiose.
5: Ben oui.
4: Ils vont aller chercher des vrais décors. Ils vont aller chercher des medleys qui ne finissent plus puis qui s'enchaînent l'un dans l'autre avec des chanteurs, des danseurs, des musiciens. Puis aujourd'hui, la même chose qu'on fait, c'est qu'on coupe dans tout. Puis Québec SEM font non, on rajoute, autres, on rajoute. Fait que pour des créateurs, c'est inspirant.
2: Vraiment. Amy, tu vas faire des représentations du mois d'août parce que tu me disais là, que celles qui ont quand même pas mal d'expérience dans Québec SEM, où vous êtes partagé le dossier un peu partout. C'est quoi la chanson que tu as le plus hâte d'interpréter ou le medley que tu as le plus hâte d'interpréter?
3: J'ai-tu le droit de donner des scoops?
6: Ben, vas-y, Amy, vas-y, pour un matin.
2: On est là pour vendre le show.
6: On est à rouge, là, quand même.
3: C'est ça, mais c'est parce qu'en fait, on a quand même eu l'occasion de rajouter quelques petites épices ici et là.
5: Ben,
3: il y a une nouvelle chanson. Une nouvelle, tu sais, on s'entend, c'est pas la toune de 2022, là, mais je veux dire, une nouvelle chanson de Luc Dufault, on l'a remplacée pour Soir de Scotch. Mmh. Puis moi, j'ai toujours trouvé que cette chanson-là, la genre de chaleur là-dedans qu'il y a, côté vocal, j'ai vraiment hâte de chanter ça. Puis sinon, je retrouve, mettons, Allegria, qui est un numéro grandiose. Il y a vraiment, en fait, quand j'ai reçu la liste de tounes, j'avais hâte de tout chanter ça.
5: Ouais. On parle d'actualité. Là. Est-ce que les chansons actuelles, là, jusqu'où on se rend dans le répertoire là, de Céline Dion à la Bolduc, on va-tu toucher? Là, j'ai entendu genre du Marimé dans la bande-annonce. On va-tu là dans ces artistes pop plus actuels?
6: Je te dirais que ça, on vous garde la surprise.
5: Ah, OK. OK. J'ai essayé.
2: Ben oui, t'as essayé. Alex Francaire, merci beaucoup d'être passé nous voir.
4: Oui.
2: Je trouve ça vraiment génial que tu prennes, que tu aies encore l'occasion, puis tu le fasses, parce que là, tu sais, tu touches aux sphères internationales, mais tu reviens ici, puis pour ceux qui savent pas, là, Alex, il a même pris du temps pour aller donner des coups de main sur des chorégraphies pour les différentes écoles de danse du coin, puis c'est vraiment cool que tu fasses ça, puis j'espère que tu vas continuer.
4: Ben, je pense que c'est important de jamais oublier d'où qu'on vient, puis de redonner, puis je pense que c'est ça qui est beau avec Québec SEM, c'est qu'il implique les talents de la région, puis il leur donne les outils pour monter sur scène. Puis ça, pour moi, c'est super beau.
2: Amy, on a bien hâte de te croiser cet été, puis que tu viennes faire un tour avec la famille, puis venir chanter chez nous.
3: Oui, j'ai vraiment hâte de retrouver la région et le spectacle, évidemment.
2: C'est vraiment bon. On te souhaite encore une fois énormément de succès à toi puis à toute l'équipe de Québec SEM pour la nouvelle version de Céline Dion à la Bolduc présentée à Comté. J'allais dire du 7, mais c'est pas vrai. Il y a une représentation le 4 juillet.
6: Tout à fait.
2: Il s'ajoute des billets là, pour plein de représentations au cours de l'été.
6: Puis la billetterie va très bien. Je suis même, je pense que les gens ont...
2: On l'attend.
6: Il y a quelqu'un qui me disait, Robert, on s'est pas ennuyé de Québec SEM parce qu'on vous a vu partout, mais on s'est ennuyé de Céline Dion la Bolduc.
2: C'était le temps de ramener ça.
6: Oui, tout à fait.
2: Excellent. Ben, merci beaucoup d'être passé au 96.9 Rouge. On vous souhaite un super bel été et une belle grosse saison. Merci tout le monde.
4: Merci.
3: Bon été.
5: Merci.
2: Salut. Mark Amber s'en vient à Rouge dans quelques instants. On aime bien cette chanson-là.
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10: Bon début de journée, Saguenay-Lac-Saint-Jean. Bon lundi. J'espère que vous avez passé une belle fin de semaine, une belle fête des papas hier également. C'est Léa Dumais qui est avec vous aujourd'hui. Thomas sera là dans les prochaines minutes. On a une belle journée. Mélanie, oui, Bilodeau, notre psycho-éducatrice qui sera là pour la dernière fois de la saison. On joue à la question impossible. Un beau 50 $ à gagner chez Chocolato. Miam, miam, miam. Question de bien commencer l'été, de bien commencer cette semaine de seulement 4 jours, bon, qui est un peu drôlement coupé. On s'entend, congé mercredi. Drôle d'année, mais regardez, on va le prendre. Ça coupera la semaine en deux, on va le dire comme ça. Journée assez fraîche aujourd'hui. On attend maximum 19 degrés, alternance soleil-nuage, probabilité d'averse, probabilité d'orage. Bref, vraiment un scénario similaire à ce qu'on a connu la semaine dernière. Ça se poursuit pas mal toute la semaine. Demain, scénario assez similaire. Mercredi, on s'épargnera peut-être les orages et la première fois qu'on pourrait apercevoir du soleil, c'est seulement jeudi. Mon Dieu, on va y aller un jour à la fois. On s'informe avec Mario, Nouveau Info. Mario, Mark Carney et Christine Fréchette sont les politiciens préférés des Québécois.
11: C'est ce qui ressort d'un sondage léger pour les médias de Québécois. Mark Carney, qui obtient 60 % de la faveur des personnes interrogées, est le premier Canadien anglais à dominer ce palmarès. Mélanie Joly, Paul Saint-Pierre Plamondon et Soraya Martinez-Ferrada complètent le top 5. À l'opposé, Pierre Poilievre est le moins apprécié des politiciens au Québec devant Éric Duhaime et Bernard Drinville. Alto est ouvert à des ajustements importants concernant le projet de TGV Québec-Toronto. Selon la presse, l'entreprise étudie une proposition de la ville de Mirabel qui prioriserait un tracé incluant les terrains déjà expropriés par le fédéral pour la construction de l'aéroport. Le milieu agricole de la région s'était mobilisé pour que l'on protège les terres agricoles. Alto songe aussi à ajouter une gare à Kingston. Cette nouvelle doit être confirmée aujourd'hui en conférence de presse. Pierre Poilievre a critiqué le gouvernement Carney qui empêche, selon lui, bon nombre de Canadiens de fonder une famille en raison de la hausse du coût de la vie. Le chef conservateur a lancé ce message hier à l'occasion de la fête des pères.
12: Je veux que chaque jeune homme puisse fonder une famille, acheter une maison, avoir des enfants si c'est son vœu. Malheureusement, après 11 ans des libéraux, ça coûte trop cher pour plein de jeunes hommes.
11: À l'étranger, les discussions entre les États-Unis et l'Iran ont repris en Suisse. Les deux parties ont créé une cellule de gestion des conflits pour mettre fin aux affrontements au Liban. Cette cellule devrait permettre d'apaiser les tensions entre Israël et le mouvement pro-iranien Hezbollah. Hier, Donald Trump a menacé de bombarder l'Iran encore plus intensément si ses groupes alliés causaient des problèmes. Pour plus de détails, consultez notre site nouveau.

On regarde ce qui s'est passé dans l'actualité en fin de semaine, Saguenay-Lac-Saint-Jean. Ben, faut savoir que c'était une fin de semaine d'investiture, surtout du côté du Parti québécois. Premièrement, dans Dubuc, le Parti québécois, les membres ont choisi Émile Simard comme candidat qui allait se présenter au nom du PQ dans la circonscription de Dubuc. C'est un Bé-Riverain qui a seulement 23 ans. Il a gagné son investiture face à Marie-Claude Perron. Faut savoir qu'Émile Simard, oui, c'est l'ancien président de l'aile jeunesse du PQ. Et il a déjà été candidat dans Dubuc en 2022. Il est enseignant au secondaire de profession et va tenter de ravir la circonscription qui actuellement est représentée par François Tremblay. Sinon, encore une fois, dans les investitures du côté du Parti québécois, dans la circonscription de Robertval, c'est Isabelle Thibault, conseillère municipale d'Albanel, qui a remporté donc dimanche l'investiture du parti au deuxième tour avec 56 % des voix devant l'ancien préfet Luc Simard. Ce qu'elle dit, en fait, elle veut mettre l'accent là, sur les enjeux comme l'accès aux soins, la forêt, l'agriculture. Donc là, avec ces deux annonces du week-end, le PQ a maintenant confirmé 3 de ses 4 candidats dans la région. Manque plus que celui du Lac-Saint-Jean à déterminer. Et sinon, le maire de Saint-Félicien, Jean-Philippe Boutin, va représenter la voix des jeunes élus. Élu municipaux à l'échelle du Québec. Il a été nommé président de la commission des jeunes élus et élu de l'Union des municipalités du Québec pour les deux prochaines années. Et c'est le seul représentant du Saguenay-Lac-Saint-Jean au sein du comité et aussi le seul maire parmi les 14 membres. Donc, Jean-Philippe Boutin qui souhaite notamment encourager la relève politique municipale et défendre des enjeux comme la conciliation famille-politique. Il entend aussi proposer de hausser de 35 jusqu'à 40 ans l'âge limite pour siéger à cette instance. Pink, Stink, Marshmallow s'en viennent dans les prochaines avec Dreaming. Et là, une petite dose de caféine, parce que oui, on en a besoin en ce lundi matin. C'est Sabrina avec Espresso dans la gang de l'été. Bon lundi!

merci d'avoir choisi Rouge ce matin. Aujourd'hui, belle émission en vue. Thomas sera là toute la semaine avec moi. On sera les deux. On va passer une belle, belle semaine. Petite semaine en plus. Ça se prend bien. 4 jours seulement. Bon, coupé dans le milieu, mais ça, c'est un détail. Faut faire avec. On n'a pas le choix. Ce sera une journée, avec quelques percées de soleil ici et là, Saguenay-Lac-Saint-Jean, mais surtout des probabilités d'averses, probabilités d'orages également. On va faire le point là-dessus dans les prochaines minutes. On joue à la question impossible et cette semaine, vous pourriez gagner 50$ chez Chocolato. Question d'aller vous sucrer le bec. Miam, miam, miam. Également, un peu plus tard dans l'émission, on va jouer à tu te mets combien? Un nouveau jeu que la gang a adopté, qu'on aime bien. Et là, l'affaire, c'est que Thomas, il est très, très bon en termes de connaissances générales. Fait que j'ai bien l'impression que je vais me faire ramasser. Mais c'est pas grave. Me faire ramasser en ondes, toujours un hit.

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4: Bon début de journée, bon lundi, Saguenay-Lac-Saint-Jean, c'est Léa Dumais avec vous ainsi que Thomas Aubin cette semaine. Bonjour Thomas!
5: Salut Léa!
4: Oh Thomas, je suis vraiment contente de te retrouver. Là.
5: Moi aussi, je suis contente d'être là.
4: On t'a vu une fois il y a quelques semaines, mais là ouais. Tu seras avec nous toute la semaine. On va pouvoir te savourer un petit peu là.
5: Dis pas ça à ma blonde. Mais non. Oui, on va être ensemble pour une semaine courte de 4 jours quand même, on va se le dire.
4: Ouais.
5: Ça va être une semaine de Saint-Jean, puis aussi il y a plein de festivals. Ça va tellement être une semaine tripante.
4: C'est vrai.
5: Ah non, franchement, là, puis là, présentement, il y a le beau soleil.
4: En plus.
5: On espère que ça va rester comme ça.
4: On espère que ça va rester. T'as passé une belle fin de semaine?
5: Oui, super. Ben, tu sais, c'était la fête des pères.
4: Ouais.
5: Fait que samedi soir, on a fait du tomahawk sur le barbecue avec mon papa qui me montrait comment faire.
4: Ah,
5: tu sais, sa recette. Comment est-ce qu'il mettait ses épices. Là, quand il était à telle température, là, il faisait... Ah,
4: c'était un beau moment. Il y avait son thermomètre.
5: Ben oui, un thermomètre que j'ai acheté à Noël.
4: OK.
5: Puis il l'utilisait, tu sais. C'était vraiment cool. Puis hier, c'était avec mon beau-père. Fait un autre barbecue, mais c'était pas du tomahawk.
4: T'as célébré tous les papas.
5: Oui, voilà. Toi?
4: C'est bien fait. Moi, je l'ai pas vu, mon papa, il habite sur la rive sud de Montréal, mais j'ai envoyé un beau bonne fête chanté, là, en message vocal. Je pense qu'il a bien apprécié, ou pas. Thomas, à quoi va ressembler notre semaine, notre journée niveau météo?
5: Ben aujourd'hui, c'est généralement nuageux avec 40% de probabilité d'averse pour ce matin. Quelques averses débutant en mi-journée, risque d'un orage cet après-midi. Mais là, présentement, il fait beau soleil. On va commencer par regarder ça. Je suis arrivé avec mes lunettes de soleil ce matin.
4: Oh.
5: J'ai invoqué le beau temps, donc on verra si ça va se poursuivre comme ça.
4: C'est
5: Demain, c'est des orages qui est prévu, mais en même temps, c'est ce qu'on prévoyait dans les 2 derniers jours, samedi et dimanche, puis on peut se dire qu'on a été très chanceux.
4: Ouais.
5: Samedi, un peu de pluie en fin de journée, en soirée, mais hier...
4: Yeah, ouais, belle journée.
5: Non, c'est ça. Donc, maximum de 19 au Saguenay, c'est 20 au lac et présentement, c'est 13 et 14.
4: Merveilleux. En fin de semaine, c'était fin de semaine d'investiture pour le Parti québécois dans la région, dont samedi, du côté de la circonscription de Dubuc, c'est Émile Simard qui a remporté son investiture. Le Bérivrain, qui a seulement 23 ans, qui l'a emporté samedi matin face à Marie-Claude Perron. Émile Simard, c'est l'ancien président de l'aile jeunesse du PQ. Il a déjà été candidat dans Dubuc en 2022, fait quand même quelqu'un d'impliqué pour son jeune âge, oui. Il est enseignant de profession et va tenter de conquérir le cœur de la circonscription de Dubuc qui est actuellement représentée par François Tremblay. On s'informe avec Mario Nouveau Info. Mario, Mark Carney et Christine Fréchette sont les politiciens préférés des Québécois.
6: C'est ce qui ressort d'un sondage léger pour les médias de Québécois. Mark Carney qui obtient 60% de la faveur des personnes interrogées et le premier Canadien anglais à dominer ce palmarès. Mélanie Joly, Paul Saint-Pierre Plamondon et Soraya Martinez-Ferrada complètent le top 5. À l'opposé, Pierre Poilievre est le moins apprécié des politiciens au Québec devant Éric Duhaime et Bernard Drinville. Alto est ouvert à des ajustements importants concernant le projet de TGV Québec-Toronto. Selon la presse, l'entreprise étudie une proposition de la ville de Mirabel qui prioriserait un tracé incluant les terrains déjà expropriés par le fédéral pour la construction de l'aéroport. Le milieu agricole de la région s'était mobilisé pour que l'on protège les terres agricoles. Alto songe aussi à ajouter une gare à Kingston. Cette nouvelle doit être confirmée aujourd'hui en conférence de presse. Pierre Poilievre a critiqué le gouvernement Carney qui empêche, selon lui, bon nombre de Canadiens de fonder une famille en raison de la hausse du coût de la vie. Le chef conservateur a lancé ce message hier à l'occasion de la fête des pères.
7: Je veux que chaque jeune homme puisse fonder une famille, acheter une maison, avoir des enfants si c'est son vœu. Malheureusement, après 11 ans des libéraux, ça coûte trop cher pour plein de jeunes hommes.
6: À l'étranger, les discussions entre les États-Unis et l'Iran ont repris en Suisse. Les deux parties ont créé une cellule de gestion des conflits pour mettre fin aux affrontements au Liban. Cette cellule devrait permettre d'apaiser les tensions entre Israël et le mouvement pro-iranien Hezbollah. Hier, Donald Trump a menacé de bombarder l'Iran encore plus intensément si ses groupes alliés causaient des problèmes. Pour plus de détails, consultez notre site nouveau.info.
4: Merci beaucoup, Mario. On a eu droit à un épisode de réunion relevé à Survivor Québec.
5: Ben oui, premier épisode réunion de Survivor Québec en 4 saisons. Et ça n'a pas déçu. Il y a eu plusieurs rebondissements, confessions choquantes, une demande en mariage à la fin.
4: Ça, là, what?
5: Ouais,
4: alors, un peu surprise quand
5: même. C'est spécial, mais voici ce que notre spécialiste Survivor Québec, Simon Paradis-Lacroix, en a pensé.
8: Je ne pense plus que Catherine a joué un jeu très, très propre. Je pense que Catherine n'assume pas son rôle de vilaine parce que Catherine a été vilaine. Catherine aussi n'a pas endossé des choses qu'elle a dites qu'on lui a reproché lors de la réunion, alors que les preuves étaient on ne peut plus claires. Je veux dire, même des fois, c'était quasiment comique. Elle disait, hey, j'ai jamais dit ça, j'ai jamais fait ça. Puis après ça, la production de nouveau, étant ce qu'elle est, étant ayant un sens de l'humour, passait un clip où est-ce que Catherine disait exactement ce qu'elle prétendait n'avoir jamais dit. J'ai trouvé ça très bien.
5: Mes moments préférés, quand la production joue un rôle très important, toujours très bon. Mais on a aussi appris que pour la prochaine saison de Survivor Québec, il y a une méchante twist, on pourra s'inscrire en duo.
9: Survivor Québec revient pour le 5e saison. Et bonne nouvelle, vous pouvez vous inscrire dès maintenant. Mais attention, cette année, on fait les choses différemment. Oui, il y a une twist. Vous devez vous inscrire avec l'un de vos êtres chers, parce qu'à Survivor Québec, on veut des duos. Prêt à tout pour gagner. Jouez avec votre frère, votre mère, votre fille ou même votre conjoint. Mais choisissez bien, parce que la personne en qui vous avez le plus confiance pourrait être celle que vous devrez trahir pour remporter les 100 000 $. Parce qu'au final, le jeu change pas. Un seul survivant ou une seule survivante.
4: Hey.
5: C'est terrible.
4: On gagne pas en duo, là.
5: Ben
4: on
5: non, c'est
4: on s'inscrit
5: ça, le
4: en duo, mais faut que t'élimines l'autre un moment donné. Là.
5: Tu y vas avec ta mère puis tu lui dis à la fin, excuse-moi.
4: Hey, non.
5: Trahis. C'est sûr que tu peux pas y aller avec ton conjoint. Je pense pas, là, parce qu'après ça, la trahison est trop...
4: Là, c'est divorce assuré, là.
5: Non, c'est ça. Mais tu sais, je pourrais y aller avec toi, Léa, puis te trahir à la fin.
4: Aïe! On splitterait le prix. Je pense que c'est ça qui va se passer, si jamais. En tout cas, bref.
5: Mais ça va être... C'est très intéressant, la dynamique duo. En tout cas, ça amène un autre pan à la game.
4: Absolument.
5: Voici la question impossible du jour. 64% des gens affirme qu'il ne change jamais de marque quand il est question de ce produit. Quel produit on cherche? 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
4: La semaine dernière, dans un peu beaucoup passionnément, Alex a raconté une situation où il a été témoin d'animaux en plein zéba.
5: Ah oui!
4: Est-ce que ça vous est déjà arrivé d'assister à ce genre de scène? On en reparle dans les prochaines minutes après Laurence Nerbonne dans la gang de l'été.

0: Laurence Nerbonne dans la gang de l'été. La semaine dernière, dans un peu beaucoup passionnément, Alex Perron a raconté qu'il a déjà été témoin d'une situation particulière mettant en vedette des dauphins. On écoute.
1: On a vu une partouze de dauphins.
2: Non, non.
1: J'ai jamais vu ça.
2: T'as vu un OnlyFans dauphin?
1: Sept animaux qui avaient énormément de fun ensemble.
2: Hein?
1: Garçons et filles confondus.
2: Ben, toi, tu connais les garçons dauphins, les filles dauphins.
1: Ben, il nous l'avait expliqué avant.
2: OK. T'as vu les petits pénis dauphins?
1: Oui. Puis là, dans le bateau, à ce moment-là...
2: Ça vous a dû turner on toutes les...
1: Nous autres, oui, mais on a envoyé les familles de l'autre côté.
0: Impossible! Oh, wow, OK. Thomas, as-tu déjà vu ça, des animaux exotiques, là, toi?
3: Ben oui, mais avant, là, pour les dauphins, moi, ouais. J'ai déjà entendu aussi que le dauphin, c'était l'un des animaux les plus agresseurs.
0: Ah!
3: Fait que, tu sais, est-ce qu'ils étaient tous concentrés dans cette
0: gang-là? Je sais pas, mais là, ça nous inquiète.
3: Ah, c'est ça, voilà. Mais oui, animaux exotiques, j'en ai déjà vu pas mal. Ben, je veux dire, j'ai voyagé pas mal. Et en Égypte, je veux dire, j'ai fait des tours de chameaux. Fait que ça reste quand même top expérience dans ma vie.
0: Absolument.
3: Tu sais, j'imagine que t'as déjà monté à cheval.
0: Oui.
3: Je t'attends à ce que ce soit un peu pareil là, à chameau, mais ça monte comme en deux parties. Les fesses montent d'abord, puis là, il faut comme que tu te tiennes vraiment parce que sinon, tu passes par en avant. Puis après ça, il remonte correctement. Puis ça bouge pas mal. Là. Il faut que tu aies des bonnes hanches pour faire du chameau.
0: Est-ce que les bosses, c'est bizarre comme feeling? Chameau, c'est deux bosses, hein,
3: ouais,
0: c'est ça?
3: Ben, ouais,
0: est-ce que le fait d'être entre les deux bosses, ça fait drôle? Genre, c'est quoi la texture? C'est tout
3: comme...
0: dur?
3: Oui, c'est quand même dur. Mais dur, mais pas tant que ça. Je veux dire, tu peux la pogner.
0: Oh my!
3: Tu peux rentrer un peu. Mais oui, la peau est très, très dure. Mais c'est spécial faire du chameau. Tu l'as fait deux fois.
0: C'est fascinant.
3: C'est vraiment le fun. Mais je sais maintenant, c'est pas si exotique. Là. Il y en a un, c'est quoi, c'est aux outils espaces égyptiens qu'un chameau?
0: Oh, je sais pas. Je l'ai jamais vu, en tout cas.
3: Et toi, as-tu déjà vu des animaux en plein débat sexuel?
0: Oui. Ouais. Oui, mon Dieu. C'est tellement étrange. C'était un dîner de fête des mères. On était chez nous. Et c'est que toute la famille est là, puis on dirait qu'on sent là en mode intrusif là quand tu assistes à ça. Mais devant toute la famille, il y a deux petits lièvres là qui commencent à s'en donner, mais à cœur joie. C'était là le moment de reproduction. Mais là, toute la famille qui assiste à ça, moi j'étais quand même jeune.
3: Mais t'as peu là. Vous étiez en train de souper dehors.
0: Ben on dînait, puis tu sais, il y a comme les fenêtres, ils menaient à la cour et en plein milieu de la cour, là, zéro près d'un arbre ou rien là, les deux lièvres en plein milieu qui, hey, ça se faisait aller, là.
3: Ça devient comme l'attraction principale.
0: Ben oui, tout le monde était fixé là-dessus, mais en même temps, on avait comme un malaise. Tu sais, on se sentait mal à les regarder comme ça. C'était comme si on envahissait leur intimité. Je sais pas si j'aimais ça. J'étais pas en âge de procréer, là. J'étais encore trop jeune. C'est une de mes premières confrontations à une vie sexuelle. Ouais. C'était grâce à des lièvres.
3: Fait que tes parents ont eu la discussion plutôt avec toi.
0: Ouais, ben en fait, mes oncles étaient là, ils ont pris le relais, ils s'en sont donnés à
3: quelqu'un. Salut, t'as jamais vu ça, hein?
0: Ouais, c'est ça.
3: On va t'expliquer.
0: Oui, ils se sont bien amusés. Tom, t'as des faits amusants sur les reproductions de certains animaux.
3: Ouais, chez la mante religieuse, chez de nombreuses espèces de mante religieuse, et certaines araignées, le mâle va risquer de servir de repas à sa partenaire après ou parfois pendant l'accouplement. Donc, peut-être que vous reconnaîtrez ce type de partenaire, la mante religieuse.
0: Qui les mange?
3: Ben oui, la mante religieuse lui coupe la tête littéralement.
0: OK, continue, t'as-tu quelque chose de moins
3: morbide? Les escargots terrestres sont souvent hermaphrodites.
0: Ah oui, ça,
3: chaque individu possède donc à la fois des organes mâles et femelles. Chauves-souris, certaines espèces de chauves-souris peuvent conserver du sperme pendant plusieurs mois après la fécondation, ce qui permet d'atteindre les conditions optimales. Ah. Et chez les scorpions, la parade nuptiale ressemble à une valse. Ça, j'avais déjà vu ça. Mâles et femelles qui se tiennent par les pinces puis dansent pendant des heures, comme une espèce de tango langoureux.
0: Ça vient peut-être de là, l'expression « se serrer la pince ». Peut-être que ça veut même pas dire ce qu'on pense. Merci Thomas, on va se coucher. Moignez les yeux. C'est le moment de texter Chef au 6-12-13. Vous voulez être la première personne à qui on parle ce matin. Chef texto 6-12-13. En attendant, Alex Warren, Jelly Roll, Bloodline. Ça s'en vient dans la gang de l'été.
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4: La gang de l'été, et vous pourriez être notre premier chef de l'été. L'été a commencé depuis quoi, hier?
5: Oui.
4: Vous pourriez être le premier chef estival de la gang de l'été. Pas pire ça, hein? Textez chef au 6-12-13, puis vous pourriez remporter quelque chose de le fun, hein, Tom?
5: Ouais, vous pourriez remporter le choix de la chanson qui s'en vient.
4: Hey, ben, DJ.
5: La prochaine, la subséquente.
4: Ouais.
5: Un cadeau mystère. Une excellente blague.
4: Oh.
5: Le billet d'or.
4: Ben oui.
5: Le péteux senteux.
4: Ben
5: donc,
4: oui.
5: Une question que vous posez. Et bien entendu, votre horoscope.
4: Votre horoscope. Tu sais, comment va aller votre semaine? Puis je dis ça, je dis rien, mais on a eu une belle caisse de jeux Gladius la semaine passée, là. Des jeux de boulettes.
5: Il en reste plus tant que ça, je suis passé d'eau au travers.
4: Ah, ouais, hein, t'es volé. Textez chef au 6-12-13 pour être la première personne à qui on parle ce matin, courir la chance de remporter votre privilège à voir ce que ce sera dans les prochaines minutes. On attend vos textos. Du jour de Alex Warren et Jelly Roll, c'est Bloodline dans la gang de l'été. Bon lundi matin à Rouge!

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1: Oh oui, notre premier chef estival. On s'en va joindre Nancy au bout du fil. Bon début de journée, Nancy.
2: Bon matin.
1: Ça va bien?
2: Très bien.
1: Nancy, là, tu fais quoi ce matin? T'es en direction du travail? T'es-tu en vacances? T'es-tu en congé?
2: Non, moi, j'ai un service de traiteur, alors ça fait longtemps que je suis derrière mes fourneaux.
3: Oh, boy! Oh!
1: OK, là.
3: Il fait chaud ces temps-ci en arrière
1: ouais,
3: des fourneaux.
1: Hein?
2: Oui, mais avec la climatisée, c'est parfait.
1: Ah! Tu travailles où? T'es à quel endroit, Nancy?
2: Moi, je demeure à Saint-Ambroise et mon service de traiteur s'appelle la cuisine de Nancy.
1: Oh! C'est bien le fun. Ben, Nancy, ben, premièrement, on te souhaite une excellente semaine. Et deuxièmement, on t'annonce que tu es la chef de la gang du matin.
2: Bravo! Ouais!
1: Wouhou! Fait que Nancy, on va te faire tourner la roue puis on va voir ça va être quoi ton privilège. T'es prête?
2: Très prête.
1: OK, c'est parti!
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1: Ouh, OK, oh. La lecture de ton horoscope. Alors, ton signe astrologique, c'est quoi?
2: Bélier.
1: OK. Thomas, qu'est-ce qui attend les béliers là aujourd'hui?
3: Les béliers pour aujourd'hui, la lune évolue actuellement dans la constellation de la Vierge. Ce qui signifie que des invitations sont à prévoir.
1: Oh.
3: Vivement les sorties entre amis et les 5 à 7 qui seront agréables. Votre engagement professionnel, on a parlé de ton traiteur, seront mis en évidence d'une manière qui vous surprendra. Par exemple, vous pourriez recevoir l'autorisation de travailler 3 jours au bureau et 2 autres à partir de chez vous.
1: Yeah!
3: Je sais pas comment c'est possible quand tu fais du traiteur, mais bon. Mais vous pourriez recevoir un prix prestigieux, une reconnaissance sociale ou une bonne augmentation de salaire.
1: Ah, Nancy, c'est quand même des belles nouvelles, là, ça, là.
2: Oui, parfait, je les prends toutes.
1: OK, Nancy, j'ai un ajout à faire.
2: Oui.
1: Ça dit, là, aujourd'hui, là, je suis plus dans le crunchy, OK? Ça dit qu'aujourd'hui, là, c'est une véritable renaissance sexuelle. Tu vas avoir un redémarrage de la libido, Nancy. En tout cas, t'es pas obligé de nous en redonner des nouvelles, mais je t'en avise quand même.
2: C'est super
1: bien. Nancy, bonne journée puis bon été si on se reparle pas.
2: Merci à vous aussi.
1: Bye bye.
3: Merci. C'est pas du chaud derrière les fourneaux.
1: Hey, on annonce pas ça tous les jours, hein? Renaissance de la libido. OK, hey, on est en semaine complètement Saint-Jean. Dans les prochaines, Loco Locas s'en vient. Et Thomas, au culturel, tu nous parles de quoi?
3: Un artiste d'ici qui nous fait rayonner partout en Europe.
1: OK, on suit ça dans les prochaines rouges.
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14: Bon début de journée, bon lundi dans la gang de l'été. Est-ce que les vacances sont commencées?

0: en après-midi. Il y a eu un peu d'orage samedi soir, mais sinon, hier, il a fait super beau. Un peu de nuages, mais sinon, en fin de journée, c'était magnifique. On est à 14 présentement, un peu partout dans la région. Maximum de 19 au Saguenay et 20 au lac. Profitez-en du soleil pendant qu'il y en a.
1: Oui, mais on dirait que les journées sont tout le temps plus belles que ce qui est prévu. Fait que,
0: voilà.
1: Ça me rassure.
0: C'est ça, prenez ça heure par heure.
1: Exactement.
0: Si vous pouvez aller dîner dehors ce midi, hein, allez-y.
1: Ça. Puis pour le souper, ça se rentre dedans. C'est pas grave.
0: Voilà.
1: On revient sur ce qui s'est passé dans la région en fin de semaine. C'était vraiment une fin de semaine d'investiture autant du côté du comté de Dubuc que cette fois-ci dans la circonscription de Roberval pour le Parti québécois. C'est Isabelle Thibault, conseillère municipale d'Albanel, qui a remporté l'investiture hier au deuxième tour avec 56% des voix devant l'ancien préfet Luc Simard. Elle dit vouloir mettre l'accent sur les enjeux comme l'accès aux soins, la forêt, l'agriculture. Donc, avec cette investiture qui a été faite dimanche ainsi que celle d'Émile Simard samedi, le PQ a maintenant confirmé 3 de ses 4 candidats dans la région. Manque plus que celui du Lac-Saint-Jean à déterminer. On s'informe avec Mario Nouveau Info. Mario, le premier ministre du Royaume-Uni démissionne.
2: Keir Starmer quitte son poste de chef du Parti travailliste actuellement au pouvoir. Il va rester premier ministre jusqu'à ce qu'un nouveau chef du parti soit désigné au cours des prochaines semaines. Il était en fonction depuis qu'il avait mené le Parti travailliste à une victoire électorale écrasante en juillet 2024. Mais depuis, sa popularité et celle du parti ont chuté de manière spectaculaire. Chez nous, Consigne Action construira sa propre usine de conditionnement du verre à Sorel-Tracy. Il y a 3 entreprises spécialisées dans ce secteur, situées à Trois-Rivières, Contrecoeur et Saint-Jean-sur-Richelieu, qui avaient répondu pourtant à une demande de proposition de Consigne Action. Québec avait injecté des millions de dollars afin d'aider ces entreprises. On prévoit élargir la consigne à tous les contenants de verre de 100 ml à 2 litres le 1er mars 2027. Une municipalité de 2000 habitants située à l'ouest de Montréal est devenue la première au Canada à adhérer officiellement à la Déclaration universelle des droits de l'arbre. La résolution adoptée par le conseil municipal de Terrasse-Vaudreuil stipule que les arbres méritent d'être protégés et ont le droit de vivre, de grandir et de se régénérer. Le maire Michel Bourdeau a expliqué que cette mesure va aider sa municipalité à faire face aux enjeux climatiques comme les inondations.
3: C'est sûr qu'on a des enjeux par rapport aux défis climatiques. On est justement en train de travailler là-dessus. 2017-2019, nous avons eu 80 et 100 maisons inondées sur le bord de l'eau. Beaucoup des gens qui n'ont jamais vu de l'inondation chez eux, c'était des inondations de plus de 100 ans.
2: Et Ottawa devrait annoncer son choix de constructeur pour sa nouvelle flotte de sous-marins en marge du prochain sommet de l'OTAN qui va se dérouler en juillet à Ankara en Turquie. Le Canada veut procurer à sa marine jusqu'à 12 nouveaux sous-marins. Il s'agira du plus grand contrat militaire de l'histoire du Canada. Pour plus de détails, consultez notre site nouveau.info.
1: Merci beaucoup, Mario. Thomas, le soleil n'est pas censé rayonner à Chicoutimi, mais Chicoutimi rayonne en Europe.
0: Ah, mais en Europe, en Allemagne, au Royaume-Uni, savez-vous qui on trouve au troisième et quatrième rang du top 100, juste derrière Olivia Rodrigo et le groupe Embrace?
1: Non.
0: Les albums volume 1 et 2 d'Angine de Poitrine. Ils surpassent les gros noms comme Paul McCartney, Harry Styles, qui sont juste derrière eux, Olivia Dean. Donc, ça, c'est parce que on a lancé leurs albums et leurs vinyles, en fait, en Europe. Et d'ailleurs, au niveau vente de vinyles, les Chicoutimiens font encore mieux, sont au deuxième et troisième rang du top 100. Donc, ça va vraiment très bien pour Angine de Poitrine, qui, on se le rappelle, seront au festival La Noce le 2 juillet. On est très chanceux de les avoir parce qu'après ça, ils sont partout au travers le monde, sont aux États-Unis, mais aussi partout en Europe. Ils font vraiment un beau tour là pour pour connaître un peu de gens de leur famille. Là. Ils ont pris congé tout l'été.
1: Ah, c'est le fun, mais c'est complètement mérité aussi.
0: On a parlé un peu du festival La Noce cette semaine. 30e édition du festival Jazz et Blues. Jazz Fest Saguenay,
1: oui,
0: pardon.
1: Il a changé de nom.
0: Qui débute. C'est de jeudi à samedi. Grégory Charles, Vivienne Audet, Mike Clay, Suzy Arioli, Geoffroy à voir. Plusieurs spectacles gratuits au cœur de la rue Racine. Et allez voir sur la nouvelle scène Sérieux XM. Je serai là à tous les soirs. Jeudi, vendredi, samedi. C'est un de mes festivals préférés. Donc, infoprogrammation jazzfestsaguenay.com.
1: Ça va présenter Baba des artistes.
0: Yes.
1: On vous demande dans les prochaines minutes, est-ce qu'il y a une personnalité pour qui vous perdriez absolument tous vos moyens. Texto 6-12-13, c'est passé quelque chose la semaine passée lors de la Coupe du monde de Bien Bien Comique. On est en mode Saint-Jean, Loco Locasse et

0: c'est bon ça. Loco Locas au 96.9 Rouge dans la gang de l'été. Et on parle de personnalité pour qui vous perdriez absolument tous vos moyens parce que c'est arrivé à un journaliste la semaine dernière qui était en poste, en fait en direct à la télé, qui faisait son topo du côté de la Coupe du Monde. Mm-hmm. Et là, ben je suppose que c'était pendant une répétition de la performance de Shakira. Shakira qui apparaît à côté de lui et le journaliste argentin Marcelo Benedetto qui a tout arrêté, qui a fait excusez la gang, faut vraiment que j'aille prendre une photo avec Shakira. Puis ses collègues qui étaient de l'autre côté dans le studio qui ont dit j'en meublé le temps ouais, en mode ben c'est cool Marcelo, merci de nous abandonner comme ça.
1: La dernière fois que tu travailles avec nous, by the way.
0: Oui, vraiment. Puis ben au moins ça a été bénéfique pour Marcelo parce qu'il a eu sa photo avec Shakira. Fait que le fait qu'il ait quitté son poste, au moins il a eu son selfie avec Shakira.
1: Sa job.
0: Je pense pas. Je pense que ils ont trouvé ça bien sympathique. Puis en tout cas, ça le rend plus humain, ça c'est certain.
1: C'est une nouvelle qui fait le tour du monde maintenant, qui fait parler d'eux partout.
0: Ouais, rendu juste un coup de pub, absolument. Fait que ouais, lui il a complètement perdu ses moyens devant la belle Shakira. Mais toi, Thomas, puis on vous le demande aussi au 16-12-13, pour qui tu perdrais tous tes moyens? Quelle personnalité mettons tu vois puis ça fait pas là, c'est trop.
1: Super. Avec ma blonde, on a comme un pass.
0: OK.
1: L'affaire, c'est que je les ai déjà rencontrés.
0: OK.
1: C'était tous les deux à Jonquière en musique.
0: Oh, d'accord.
1: La première, c'est Claudia Bouvette.
0: Ah oh, ouais.
1: Claudia Bouvette. Oh. Moi, j'ai un gros crush sur cette fille-là. Puis, c'est ça, je l'ai rencontrée une fois. Ah. Puis là, c'est devenu un gag avec mes amis. Okay. Sur la photo, je suis tellement souriant, je suis tellement content. Je la trouve tellement.
0: Moi, j'étais là quand tu l'as rencontrée. Je t'ai jamais venu devenir les genoux mous comme ça. C'était drôle.
1: Ouais, c'est ça. Puis la deuxième, c'est André Waters.
0: Qu'est-ce qu'elle a de si exceptionnel?
1: Ben, pour vrai, j'ai eu un gros trip André Waters quand j'étais au secondaire. Puis là, j'ai amené Claudia Bouvette est rentrée dans ma vie, tu sais. Puis
0: il y a écouté Mixmania,
1: ça. C'est ça. Mais là, j'ai revu André Waters à Jonquière en musique au show de Sylvain Cossette de son copain. Puis là, elle était comme avec lui, mais en mode technicienne de son, tout habillée en noir avec une petite casquette noire, puis sa queue de cheval, puis. Là, je suis retombé en amour comme si j'avais 12 ans. Puis là, j'ai été obligé de dire que j'avais un poster d'elle dans ma chambre. Puis
0: comment elle a réagi?
1: Ben, elle a trouvé ça drôle. Elle est partie à rire. Puis j'ai pris une photo avec aussi.
0: Oh mon Dieu, c'est
1: les deux seules fois que j'ai été vraiment comme groupie.
0: Ouais. Bon, moi, t'as eu le gosse d'aller les voir puis de dire, hey, by the way, là, genre, faut que je le dise, je suis complètement fan.
1: Bravo. Ouais, pas juste fan, je te trouve vraiment belle. Puis
0: oups!
1: Voilà toi, Léa.
0: Est-ce que vous serez surpris de savoir que si je vois Taylor Swift, je fais un arrêt cardiaque? Je l'ai vu en show
1: deux fois.
0: Puis je veux dire, elle m'a pas regardé dans les yeux, elle m'a pas fait rien de visé, évidemment. Puis je broyais ma vie là. C'est simple, c'est tout simple que ça. Là, Taylor Swift me fait un effet qui m'est jamais arrivé. Là, je pense que je perdrais tous mes mots si je devais être devant elle. Bref, en tout cas.
1: Est-ce que ça t'est déjà arrivé la même chose avec ton chum?
0: Non.
1: Bon, ben non.
0: Puis je reste convaincue que je sais pas si la plus belle journée de ma vie sera la journée où je suis allée voir le Eras Tour ou la journée de mon mariage. Puis ça, j'ai bien averti mon chum. J'ai dit, je sais pas à quel point on va pouvoir topper ces émotions-là. Tom, c'est qui la plus grande vedette que t'as rencontrée?
1: La plus grande vedette? Non, c'est une bonne question. C'est surtout des vedettes québécoises.
0: Ouais.
1: En fait, j'ai rencontré Florida. Ouais, à la zone portuaire.
0: OK, ouais.
1: Mais non, sinon, à part ça, il y a personne qui vient vraiment... Tu sais, j'ai jamais pris un verre avec comme Elton John.
0: Non. Ben, c'est correct.
1: Toi?
0: Moi, c'est quand même un petit flex, là. Mais j'ai rencontré à l'aéroport Post Malone.
1: Ah ouais?
0: Puis j'ai pris une photo avec. Il était bien smart. Puis c'était dans le temps là qu'il commençait, là. Puis tu sais, c'était... Il avait la réputation d'être bête et de sentir mauvais. Et moi, j'ai freiné là, toutes ces rumeurs-là. J'ai fait, non, c'est pas vrai. Il était bien smart, puis il sentait très bon. Fait que Post Malone, ça doit être la personnalité la plus connue. En fait, c'est sûr, c'est elle que j'ai rencontrée. Ouais. On va mesurer à quel point il y a des artistes qui ont des fans intenses, OK? Tom, si je te dis, quel artiste, selon toi, a le record du plus grand nombre de fans qui se sont évanouis à cause de lui, tu miserais sur qui?
1: Là, tu dis lui, fait que c'est un homme.
0: Oui, c'est un homme.
1: Rock voisine.
0: Non.
1: Non?
0: Non, à l'international.
1: Ben, c'est
0: assez long, là,
1: Rock voisine. On sait pas. Elvis.
0: Non,
1: non?
0: Mais dans le même, c'est Michael Jackson.
1: Ah, OK. Ouais,
0: c'est jusqu'à 5000 personnes par soir qui perdaient connaissance quand il était en spectacle.
1: 5000?
0: Mais là, c'est peut-être pas l'artiste le problème, c'est peut-être vraiment la climatisation de l'endroit. Là. Ça, je suis en train de me dire. Et finalement, c'est qui la vedette qui a causé le plus gros bouchon de circulation pour un spectacle?
1: Metallica.
0: Ben, pas tu brûles, mais c'est Jimi Hendrix. Ah, mais dans le cadre de Woodstock en 69.
1: Okay,
0: ça a créé le plus gros bouchon de circulation de toute l'histoire. 500 000 personnes. Ouais. T'imagines? C'est le fun, ça. Vous, pour quel artiste est-ce que vous perderiez tous vos moyens? Texto 6-12-13. Et les roses qui s'amènent dans la gang de l'été, elle tient debout au 96 9 Rouge.

0: c'était journée de célébration pour l'anniversaire de Chicoutimi.
1: Oui, puis aussi, c'était la journée nationale des peuples autochtones. Mmh. Et on fêtait tout ça à la zone portuaire de Chicoutimi. Belle programmation musicale qui a commencé pour célébrer les peuples autochtones. Puis il y avait une belle foule, justement. Je veux saluer tous ceux qui étaient là. Ben, il y avait un beau spectacle de Florent Volant, qui est une sommité maintenant au travers du Québec pour les peuples autochtones. Et j'avais plusieurs étudiants avec qui j'ai passé toute l'année qui étaient en spectacle. Entre autres, je salue Casey Blacksmith, qui était en performance avec son band. Lauriane aussi, qui était là, entre autres, dans mes étudiants. Donc, ça me faisait vraiment... Je voyais là... Je n'étais pas sur place parce que c'était tard un petit peu pour moi. Mais franchement, c'était super. Puis la soirée a été clôturée par un spectacle de drones pour l'ouverture des 300, du 350e anniversaire du poste de traite de Chicoutimi. Puis on a recréé la petite maison blanche en drone, un avion de chasse pour Bagotville, le drapeau du Saguenay et le logo du 350e aussi. C'était vraiment hot. Les spectacles de drones, on voit ça comme au Super Bowl. Ouais. Puis là, on voyait ça ici.
0: Chez nous, bonne fête, Chicoutimi. Oui. 150 ans, ça se fait en grâce.
1: Voilà.
0: Ouais. Thomas, dans le bain avec Aubin, ça s'en vient dans la prochaine heure. Qu'est-ce qui se passe?
1: Mais je me suis mis les pieds dans les plats avec ma copine sans m'en rendre compte.
0: Thomas.
1: Mais c'était pas de ma faute.
0: OK. On en parle dans les prochaines minutes. J'ai hâte de voir comment tu vas t'en sortir, Thomas Aubin. Restez là. Dans le bain avec Aubin, ça s'en vient. Également, la musique de Martin Garrix et Ed Sheeran au 96.9 Rouge dans la gang de l'été.
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22: Début de journée, Saguenay-Lac-Saint-Jean. Bon lundi, bonne, possiblement première journée de vacances.
23: Ah oui.
22: Ou bonne, possiblement dernière journée d'école aussi. Peu importe quels sont vos plans texto, 6, 12, 13, vous en êtes où, vous? Thomas, est-ce que c'est le genre de journée où on pourra profiter de l'été?
23: On l'espère fort. Puis je vous dirais de prendre la journée et la semaine, heure par heure, parce que là, présentement, il fait beau soleil au Saguenay-Lac-Saint-Jean. On va en profiter, c'est généralement nuageux. C'est ce qu'on prévoit pour aujourd'hui. 40% de probabilité d'averse, 60% de probabilité de beau temps.
22: Ouais.
23: On focus là-dessus. C'est quelques averses débutant en mi-journée, risque d'un orage en après-midi. Ouais. Mais on a prévu ça toute la fin de semaine. Mm-hmm. Hier, on est passé outre l'orage. Je veux dire, il a fait super beau, surtout en fin de journée. Puis si on regarde demain, c'est des orages. Mercredi. T'sais, si on regarde le reste de la semaine, il y a juste jeudi qu'on risque d'avoir un peu de soleil. Mm-hmm. Donc, il faut profiter des journées heure par heure. Quand il fait soleil, on sort à l'extérieur, on en profite. Aujourd'hui, c'est un maximum de 19 au Saguenay et 20 au lac et c'est présentement 14 et 14.
22: Oh, OK. Fait qu'on peut... Non, on se met pas rien. On se met pas rien sur ses épaules. On vit dans le déni.
23: Voilà, c'est ça.
22: C'est l'été officiellement.
23: Moi, j'ai pas de manteau rien ce matin puis j'ai mes lunettes de soleil.
22: C'est bon, ça.
23: C'est tout.
22: Tout est dans le mental.
23: Voilà.
22: On s'informe par rapport à ce qui s'est passé en fin de semaine à Saguenay-Lac-Saint-Jean. Le maire de Saint-Félicien, Jean-Philippe Boutin, va représenter la voix des jeunes élus municipaux à l'échelle du Québec. Il a été nommé président de la commission des jeunes élus de l'Union des municipalités du Québec pour les deux prochaines années. Faut savoir que c'est le seul représentant du Saguenay-Lac-Saint-Jean au sein du comité et c'est aussi le seul maire parmi les 14 membres. Donc, Jean-Philippe Boutin qui souhaite notamment encourager la relève politique municipale et défendre des enjeux comme la conciliation famille-politique. Il entend aussi proposer de hausser de 35 à 40 ans l'âge limite pour siéger à cette instance. On s'informe avec Mario de Nouveau Info. Mario, Mark Carney et Christine Fréchette sont les politiciens préférés des Québécois.
24: C'est ce qui ressort d'un sondage léger pour les médias de Québécois. Mark Carney qui obtient 60% de la faveur des personnes interrogées est le premier Canadien anglais à dominer ce palmarès. Mélanie Joly, Paul Saint-Pierre Plamondon et Soraya Martinez-Ferrada complètent le top 5. À l'opposé, Pierre Poilievre est le moins apprécié des politiciens au Québec devant Éric Duhaime et Bernard Drainville. Alto est ouvert à des ajustements importants concernant le projet de TGV Québec-Toronto. Selon la presse, l'entreprise étudie une proposition de la ville de Mirabel qui prioriserait un tracé incluant les terrains déjà expropriés par le fédéral pour la construction de l'aéroport. Le milieu agricole de la région s'était mobilisé pour que l'on protège les terres agricoles. Alto songe aussi à ajouter une gare à Kingston. Cette nouvelle doit être confirmée aujourd'hui en conférence de presse. Pierre Poilievre a critiqué le gouvernement Carney qui empêche, selon lui, bon nombre de Canadiens de fonder une famille en raison de la hausse du coût de la vie. Le chef conservateur a lancé ce message hier à l'occasion de la fête des pères.
25: Je veux que chaque jeune homme puisse fonder une famille, acheter une maison, avoir des enfants si c'est son vœu. Malheureusement, après 11 ans des libéraux, ça coûte trop cher pour plein de jeunes hommes.
24: À l'étranger, les discussions entre les États-Unis et l'Iran ont repris en Suisse. Les deux parties ont créé une cellule de gestion des conflits pour mettre fin aux affrontements au Liban. Cette cellule devrait permettre d'apaiser les tensions entre Israël et le mouvement pro-iranien Hezbollah. Hier, Donald Trump a menacé de bombarder l'Iran encore plus intensément si ses groupes alliés causaient des problèmes. Pour plus de détails, consultez notre site nouveau.info.
22: Merci beaucoup, Mario. On a eu accès à des images du mariage de Dua Lipa.
23: Et toutes que des photos. Dua Lipa qui a dévoilé ses magnifiques photos de mariage avec l'acteur britannique Colum Turner en Sicile. Et puis la photo devant la villa à Palerme est absolument magnifique. C'est leur deuxième mariage en quelques jours. C'est important de le souligner. Un premier à Londres, plus intime.
22: Ouais.
23: Et là, quelque chose de plus grandiose en Italie. Ça avait l'air du mariage de princesse grandiose que tu t'imagines quand t'es petite. Là.
22: Rêve.
23: Ah oui, c'est ça, exactement. Mais les photos qui ont fait le plus réagir, qui ont attiré l'attention des paparazzi, c'est pendant leur lune de miel.
22: Okay.
23: Ils
0: sont toutes les deux sur sur un bateau sur la mer Méditerranée et on a capté les deux amoureux pendant qu'ils donnaient des bisous.
22: Ouais.
0: Oui, mais on voit Callum Turner qui se lève et qui a le dos tout graffiné.
22: Oh my God!
0: Ouais. Okay. Mais tu sais, pas des graphings. Des graphings.
22: Des graphings.
0: Des graphings.
22: OK, ça, okay.
0: Madonna a fait pas mal jaser en fin de semaine. Vendredi, dans un jeu télévisé, elle a dit comment elle choisissait ses petits amis dans les années 80.
22: Oui.
0: Ouais. L'une des premières questions qu'elle leur demande, c'est « Est-ce que tu as une grande baignoire? »
22: C'est quoi ça? C'est quoi ça?
0: Elle veut prendre un bain dans un grand bain.
22: Dans le bain avec au bain. Ben voyons, pourquoi?
0: En tout cas, il fallait que le gars ait une grande baignoire. Puis quand elle arrivait là-bas, en plus, après le bain, j'imagine, elle mangeait les plats fait maison de sa maman. Si c'était bon, elle revenait.
22: Madonna, c'est comme une petite fille.
0: C'est ça, exactement. Et sinon, l'humoriste Rosalie Vaillancourt a mis au monde son deuxième enfant samedi. Oh. Elle a mis une photo sur ses réseaux sociaux du magnifique bébé Paul.
22: Oh, Paul, c'est tellement beau petit nom.
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22: 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Sinon, dans le bain avec Aubin ou avec Madonna, on sait pas. Ça s'en vient. Tu nous parles... ta blonde, selon ta blonde, tu l'aurais trompé, Thomas.
0: Ah, je suis dans l'eau chaude.
22: T'es vraiment dans l'eau chaude. C'est un bain d'eau bouillante.
0: Oui.
22: OK. J'ai hâte de voir comment tu vas t'en sortir. Parce que quand une blonde pense ça, c'est dur de changer son avis. En tout cas. Repeat it, Martin Garrix et Ed Sheeran dans la gang de l'été à Rouge.

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1: Oh, Aubin qui est dans l'eau chaude ce matin. Thomas, selon ta blonde, tu l'aurais trompé.
2: Ouais, ben ma blonde est revenue la semaine dernière, faut le dire, de 2 semaines de job à Montréal, sait-il. Elle était sur la route pendant les 2 dernières semaines, des heures de route intense, des hôtels, puis pas mal toute seule.
1: C'est fatigant.
2: C'est fatigant, puis t'es toute seule avec toi-même très, très longtemps. Puis pendant qu'elle était partie, ben elle a fait le même rêve presque toutes les nuits. Mm-hmm. Et dans son rêve, ben je la trompais. Puis c'était pas une seule fois, là. C'est pas une seule fois que c'est arrivé, puis ça arrive très souvent d'ailleurs qu'elle rêve à ça. Donc c'était pas une erreur. Elle m'appelait le matin, elle me disait bon, cette nuit tu m'as trompé avec la voisine. Cette nuit c'était ma meilleure amie. Cette nuit c'était ma sœur. Mais tu sais, sa sœur, c'est important de le dire, est aux fans. Ça n'a aucun sens.
1: Non.
2: Mais elle se réveillait quand même en étant très fâchée après moi. Puis pour avoir vécu aussi, tu sais, je veux dire, ça m'est déjà arrivé l'inverse aussi. Tu te réveilles fâchée.
1: Oui.
2: Ça a bien beau être un rêve, tu te réveilles quand même fâchée. Puis elle m'appelait, salut mon amour. Puis moi, je répondais, salut ma petite cocotte de pain. Puis là, elle disait, tu t'excuses pas. Puis au début, je trouvais ça drôle, inoffensif. Jusqu'à ce qu'elle arrive à la maison jeudi en fin de journée. Parce que là, à ce moment-là, l'univers a décidé de me détester au grand complet. Okay. J'étais pas là à ce moment-là. Elle est entrée dans la salle de bain et elle a découvert un rasoir de fille. Puis un produit de fille qui ne lui appartient pas.
1: Ben là, Tom, confesse-toi, là. C'est quoi ça?
2: Ben c'est ça, mais ça s'en vient.
1: Okay.
2: Le dossier, par exemple, est rouvert.
1: J'angoisse.
2: Faut dire que j'ai pas non plus la meilleure fiche au bâton pour la fidélité en couple. Là. Ça a beau remonter au cégep, ça a beau faire plusieurs années, ça reste des tâches à mon dossier qui sont là à vie. Puis là, toutes les preuves sont là. Les rêves prémonitoires, les soupçons, les objets mystérieux retrouvés. Manquait juste une photo floue de paparazzi prise à travers une fenêtre. Fait que là, je reviens de l'épicerie à exactement à ce moment-là et avec un bouquet de fleurs. Parce que elle me dit toujours que j'y achète jamais de fleurs. Puis là, j'ai dit, ah, ça fait longtemps que je l'ai vue, elle va être contente, je vais y acheter des fleurs.
1: Cute.
2: Puis là, mais elle, dans sa tête, c'est plus bouquet de fleurs égale, il y a quelque chose à se faire pardonner.
1: Oui, c'est quand même le signal qu'elle s'en va.
2: Fait que là, elle me regarde comme un enquêteur de police après 18 heures d'interrogation intense, avec le rasoir entre les mains. Puis elle me dit pas salut, elle dit, c'est quoi ça?
1: Elle a le rasoir
2: entre les mains! Elle a le rasoir entre les mains.
1: Attends qu'on rentre.
2: Fait que là, les fleurs ressemblaient moins à un geste romantique qu'à un règlement hors cours que j'essayais de faire. Donc, j'essaie d'y expliquer. Hey, je te jure que c'est pas moi, je sais pas c'est à qui du tout. Pendant ce temps-là, t'as notre mini cochon Charlotte qui a l'air à apprécier la scène. T'es en train de se dire, moi, je viens de manger une barre de savon, revirer la poubelle à l'envers, j'ai tout bouffé la nourriture du chien de la voisine, mais toi, mon gars, toi, t'es dans l'eau chaude. Fait que là, plus je me défendais, plus je sonnais coupable. Puis là, elle me regarde avec le rasoir, puis elle a un poil entre les mains, Cathy. Elle dit, c'est des poils blonds. C'est dégueu, mais je veux dire...
1: Mais, non, mais là, elle avait la preuve, tu sais, je veux... Oui, oui.
2: Puis là, c'est là qu'en disant blond, c'est là que j'allume. On a gardé sa nièce il y a quelques semaines. Fait que là, mon alibi officiel, c'était une adolescente qui se ramasse. Pas quand même, pas si mal. Puis là, je l'appelle directement. Bonjour, peux-tu me confirmer devant le tribunal que le rasoir retrouvé dans la douche t'appartient? La nièce confirme, le produit... aussi, le dossier est fermé, je suis innocent, mais ma blonde a tenu entre ses mains les poils intimes de sa nièce.
1: Pauvre elle, hein? Là, es-tu resté fâché là-dessus?
2: Ben, tout s'est réglé, mais j'ai appris aussi la leçon.
1: Ouais.
2: Quand votre blonde revient de voyage, faire le ménage, la salle de bain, avant d'acheter des fleurs.
1: C'est vrai.
2: Ça évite d'avoir à convoquer plusieurs témoins, puis ça coûte moins cher.
1: Ouais.
2: Dans mon cas.
1: Tromperie ou pas,
2: ouais,
1: c'est une belle morale, Thomas. Puis c'est vrai que les filles, quand on rêve qu'on se fait tromper, on se réveille fâché. C'est poche, mais ça retombe sur vous. Mais pour nous, vous l'avez fait. Que voulez-vous?
2: Pendant comme 6 heures, pendant que tu dormais. Puis,
1: ouais, non, mais je... content que ton couple soit sauvé. Bravo, Thomas. On entend Loud, tu l'aimes bien, toi, Loud.
2: Je l'adore.
1: Hein? Ben, vous pourriez aller le voir à Festiram le 7 juillet prochain en mode avant-scène, en mode VIP avec toute votre gang. Là.
2: Et toi, toi aussi, tu vas être là.
1: Oui, c'est vrai, je vais être là. T'as bien raison. Oups. Rajouter ça à l'agenda. Vous pourriez aller le voir pour vrai, show vraiment cool. Vous voulez y aller avec toute votre gang, collègues, amis, famille, peu importe.
2: On cherche des grosses gangs.
1: On cherche de grosses gangs. Vous nous textez à l'instant Loud avec le nombre de personnes avec qui vous iriez voir Loud en zone avant-scène à Festiram le 7 juillet prochain. On attribue une première, c'est pas une paire de billets, là, un premier prix de groupe dans les prochaines minutes. Vous textez Loud et le nombre de personnes que vous allez être dès maintenant au 6-12-13. On se met dans l'ambiance avec son plus grand hit en carrière, j'ai envie de dire. C'est Toutes les femmes savent danser dans la gang de l'été au 96-9 Rouge. Bon lundi. 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
1: Hey, vous avez été nombreux à texter Loud avec le nom, en fait, le nombre de personnes dans votre gang. Hey, on a eu des gangs de 40 personnes.
2: 70, j'ai vu.
1: Ça n'a pas de bon sens. Mais aujourd'hui, on la nommera pas parce qu'elle ne veut pas être nommée. Bonjour, Madame X au bout du fil, ça va bien?
3: Allô, oui.
1: Toi, tu vas y aller avec combien de personnes? Là? C'est avec tes chums de filles, je pense.
3: Oui, avec 7 filles.
1: Ah, c'est bien le fun. Tu l'écoutes-tu beaucoup, Loud? Ou,
3: Oui, j'aime ça, c'est bon.
1: Ouais, hein? C'est du bon rap, des belles... C'est complet comme parole, je veux dire. Il faut chercher loin.
2: Un poète.
1: Un vrai poète des temps modernes. Ben, un gros bravo. Puis tu salueras... Ben, on salue tes chums de filles qui vont t'accompagner. Merci d'être branché à Rouge.
3: Je remercie beaucoup.
2: Hey. Ça va être une belle soirée pour vrai, Madame X. Je t'envie, j'aimerais ça être à ta place.
1: Je t'envie, mais on va se rencontrer, ça va être le fun, on va serrer la pince. J'y serai lors de la soirée. Reste en ligne, je vais prendre tes informations. Et là, on vous rappelle que toute la semaine, on a des places en zone avant-scène à vous faire gagner pour l'art. Fait que demain, on répète la mécanique, jeudi et vendredi également. On a quand même une belle... Faut combler des places, là.
2: Ouais, c'est ça. Mais on n'a pas 70 places, là, par exemple.
1: Non, c'est pas d'une shot, en tout cas.
2: Ouais, non, c'est ça, exactement.
1: Ouais.
2: On a beaucoup de places.
1: Mais pas 70, la fois.
2: Ouais, c'est ça.
1: Bref, on se reprend demain, même mécanique. Ça va être le fun. En plus, on va se rencontrer. Ça, Tom, je t'ai fait un aveu tantôt. C'est une de mes chansons préférées. Puis il y a plein de gens qui sont pas d'accord. Genre Vincent, là. Il l'aime pas.
2: Ah ouais?
1: Ouais. Je fais un aveu, je le mets sur le spot, il l'aime pas, mais moi, je l'aime trop, trop, trop. C'est peut-être parce que j'ai pas connu la première version de cette chanson-là.
2: Okay. Hâte de te voir danser là-dessus, d'abord.
1: Oui, oui. Mitsu, et hier, c'est Eden qui se mène dans la gang de l'été. C'est chaud au 96.9 Rouge.

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1: De journée. Bon lundi dans la gang de l'été, que vous soyez en vacances, que vous, vous ayez gardé votre routine tout simplement. Merci d'être branché à Rouge ce matin.
2: Léa, on a reçu un texto au 6-12-13. Bonjour, j'aimerais que vous souhaitiez bonne fête à ma grande Arielle, 12 ans aujourd'hui, qui se rend à sa dernière journée d'école ce matin. Elle est une fan de Léa.
1: Ben
2: qu'on écoute tous les matins en allant à l'école. Alors, je suis sûr qu'elle aimerait bien que Léa lui souhaite bonne fête à la radio.
1: Oh, ben là, ben bonne fête, ma belle Arielle. Passe une belle journée, belle dernière journée d'école. C'est un plaisir de savoir que t'es là chaque matin. C'est bien mignon.
2: Léa capotait, hors donc.
1: Je peux pas croire qu'il y a quelqu'un qui se rappelle. En tout cas, bref. Thomas! Est-ce que oui. Ça sera une belle journée, une belle dernière journée d'école pour Arielle aujourd'hui?
2: Oui, ben en fait, ben présentement, c'en est une très belle. On espère que ça va continuer sur cette même veine-là. Bon, les nuages commencent à cacher un petit peu le soleil, mais c'est ça. C'est aujourd'hui, c'est généralement nuageux. 40% de probabilité d'averse, 60% de probabilité de beau temps. Quelques averses qui débutent en mi-journée. C'est très humide. L'indice humidex est à plus de 90%, 96 à Saguenay. Donc, risque d'un orage cet après-midi. Demain, des orages. Et jeudi, un peu de soleil. Mais il faut prendre ça heure par heure. Là, il fait beau, on en profite. Là, il recommence à pleuvoir, mais on rentre à l'intérieur. Puis c'est tout, maximum de 19 au Saguenay. 20 au lac, c'est présentement respectivement 14 et 15.
1: Merveilleux, merci beaucoup. En fin de semaine, c'était fin de semaine d'investiture pour le Parti québécois dans la région, dont samedi, ou dans le comté de Dubuc, c'est Émile Simard qui a remporté l'investiture. Donc, le jeune Bérivrain, âgé de 23 ans, l'a emporté face à Marie-Claude Perron. Émile Simard, c'est l'ancien président de l'aile jeunesse du PQ. Il a déjà également été candidat dans Dubuc en 2022, oui. Donc, l'enseignant au secondaire de formation va tenter de ravir la circonscription qui est actuellement représentée par François Tremblay. On s'informe avec Mario Nouveau-Info. Mario, le premier ministre du Royaume-Uni démissionne.
3: Keir Starmer quitte son poste de chef du Parti travailliste actuellement au pouvoir. Il va rester premier ministre jusqu'à ce qu'un nouveau chef du parti soit désigné au cours des prochaines semaines. Il était en fonction depuis qu'il avait mené le Parti travailliste à une victoire électorale écrasante en juillet 2024. Mais depuis, sa popularité et celle du parti ont chuté de manière spectaculaire. Chez nous, Conseil Action construira sa propre usine de conditionnement du verre à Sorel-Tracy. Il y a trois entreprises spécialisées dans ce secteur, situées à Trois-Rivières, Contrecoeur et Saint-Jean-sur-Richelieu, qui avaient répondu pourtant à une demande de proposition de Conseil Action. Québec avait injecté des millions de dollars afin d'aider ces entreprises. On prévoit élargir la consigne à tous les contenants de verre de 100 ml à 2 litres le 1er mars 2027. Une municipalité de 2000 habitants située à l'ouest de Montréal est devenue la première au Canada à adhérer officiellement à la Déclaration universelle des droits de l'arbre. La résolution adoptée par le conseil municipal de Terrasse-Vaudreuil stipule que les arbres méritent d'être protégés et ont le droit de vivre, de grandir et de se régénérer. Le maire Michel Bourdeau a expliqué que cette mesure va aider sa municipalité à faire face aux enjeux climatiques comme les inondations.
4: C'est sûr qu'on a des enjeux par rapport aux défis climatiques. On est justement en train de travailler là-dessus. 2017-2019, nous avons eu 80 et 100 maisons inondées sur le bord de l'eau. Beaucoup des gens qui n'ont jamais vu d'inondation chez eux, c'était des inondations de plus de 100 ans.
3: Et Ottawa devrait annoncer son choix de constructeur pour sa nouvelle flotte de sous-marins en marge du prochain sommet de l'OTAN qui va se dérouler en juillet à Ankara en Turquie. Le Canada veut procurer à sa marine jusqu'à 12 nouveaux sous-marins. Il s'agira du plus grand contrat militaire de l'histoire du Canada. Pour plus de détails, consultez notre site nouveau.info.
1: Merci beaucoup, Mario. Hey, on a eu droit à un épisode de Réunion relevée à Survivor Québec hier.
2: Premier épisode Réunion à Survivor Québec en 4 saisons. Et ça n'a pas déçu. Confession choquante, une demande en mariage à la fin.
1: Comment est-ce que c'est précipité, peut-être?
2: Ça fait plusieurs années que je suis avec ma copine, puis ça s'est pas pensé.
1: Tu sais, je veux dire. Tu ferais pas ça en 3 mois?
2: Non, je crois. Surtout dans un contexte tellement différent de la vraie vie.
1: On n'est pas là pour juger,
2: voilà. Et voici ce que notre spécialiste Survivor et collègue Simon Paradis Lacroix a pensé de la performance de la gagnante.
5: Que Catherine a joué un jeu très, très propre. Je pense que Catherine n'assume pas son rôle de vilaine parce que Catherine a été vilaine. Catherine aussi a pas endossé des choses qu'elle a dites qu'on lui a reproché lors de la réunion, alors que les preuves étaient un peu plus claires. Là. Je veux dire, même des fois, c'était quasiment comique. Elle disait, hey, j'ai jamais dit ça, j'ai jamais fait ça. Puis après ça, la production de nouveau, étant ce qu'elle est, étant ayant un sens de l'humour, passait un clip où est-ce que Catherine disait exactement ce qu'elle prétendait n'avoir jamais dit. J'ai trouvé ça très bien.
2: Ouais, mais ça, j'adore ça quand la production font ce genre d'affaires-là. Nouveau sont super bons là-dessus. On a aussi appris une solide twist pour la prochaine saison. On pourra s'inscrire en duo.
6: Survivor Québec revient pour une 5e saison. Et bonne nouvelle, vous pouvez vous inscrire dès maintenant. Mais attention, cette année, on fait les choses différemment. Oui, il y a une twist. Vous devez vous inscrire avec l'un de vos êtres chers. Parce qu'à Survivor Québec, on veut des duos. Prêt à tout pour gagner. Jouez avec votre frère, votre mère, votre fille ou même votre conjoint. Mais choisissez bien, parce que la personne en qui vous avez le plus confiance pourrait être celle que vous devrez trahir pour remporter les 100 000 $. Parce qu'au final, le jeu change pas. Allez. Un seul survivant ou une seule survivante.
1: Je peux pas. Je ne pourrais pas. Faut que tu trahisses son être cher. Tu iras avec qui pour le fun, Tom?
2: Mais il a dit ton frère. Mon frère, peut-être. Ouais. Ça ferait peut-être un bon duo, mon frère et moi. Puis, tu sais, je veux dire, on s'en tiendrait pas rigueur. On se donnerait probablement. Mais c'est sûr que ça va finir comme ça. Oh. Tu donnes au moins une partie du montant à l'autre. Mais je veux dire.
1: On va faire des chicanes de famille. Là.
2: Vous, 6-12-13, vous iriez avec qui? Votre mère? Votre chum? Votre meilleur ami?
1: Oui.
2: C'est sûr que ça va faire une twist très intéressante pour la prochaine saison.
1: Absolument.
2: Et c'est certain que ça va brasser. Dès 15h55 sur les ondes de Rouge aujourd'hui, c'est un peu beaucoup passionnellement avec Phil Roy et les pétales aujourd'hui, Brian Audet et je l'aime beaucoup, Éléonore Lagacé qui sera là.
1: On joue à la question impossible. 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

0: % des gens affirment qu'ils ne changent jamais de marque quand il est question de ce produit particulièrement. Quel est le produit en question? On a reçu mayonnaise.
1: C'est vrai que
0: quand tu prends Hellmann's, tu prends juste Hellmann's. Quand tu prends Mary... Mais non, c'est pas la réponse qu'on cherche.
1: Y en a-tu d'autres?
0: Savon à laver, le linge, ouais. Quand t'en trouves un qui marche...
1: Ah oui, tu prends lequel, toi, Tom?
0: Moi, présentement, je suis sur le... Je suis pas payé du tout, là, mais gain. Moi, j'aime bien.
1: Ah, ouais? Voilà, non, moi, je suis team La Parisienne.
0: Ah, ben, ouais,
1: texto okay. 6-12-13. Team gain? Non, c'est pas ça la question.
0: La pâte à dents, oui, OK.
1: Ah, ouais.
0: Le lait. Non, le lait, je pense que tu peux changer de temps en temps pour encourager tous les producteurs laitiers.
1: Oui.
0: Et l'antisudorifique qu'on a reçu beaucoup.
1: Ah.
0: Ce n'est pas ça, mais c'est vrai que moi, si c'était pas mon Old Spice, ouais, je sais. Moi, c'est le Old Spice.
1: Old Spice?
0: Ouais, ouais, moi, c'est ça.
1: OK. Toi, c'est quoi? Ça. Moi, j'alterne entre deux. Il y a le Lady Speak, Lady
0: Speed Stick,
1: transparent, rafraîchissant, et le Dove. Réconfortant, je pense. En tout cas, bref.
0: Le Lady Speed Stick, je l'ai pris tout au long de mon voyage en Suisse. Ça a bien fait.
1: C'est pas vrai?
0: Ben oui, parce que le mien, c'est ça, ça faisait pas...
1: Mais c'est pas fou. Ce ne sont pas les réponses recherchées. Thomas, veux-tu répéter la question une fois?
0: 64 % des gens, c'est beaucoup de gens, là, affirment qu'ils ne changent jamais de marque quand il est question de ce produit. On cherche pas la marque du produit, on cherche le...

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1: La question...
2: C'est bon? Les vocalises à Thomas,
3: tu me le dises dans ce temps-là? J'aime ça chanter.
2: Dans la question impossible cette semaine, il y a un beau 50$ à gagner chez Chocolato, bar à chocolat et crème glacée du côté de Jonquière. Thomas, répète-nous la question d'aujourd'hui.
3: 64% des gens affirment qu'ils ne changent jamais de marque quand il est question de ce produit particulièrement. Quel est le produit en question? On a reçu quelques réponses sur le micro iHeart.
2: Oui, on les écoute.
4: Bonjour la gang du matin, mon nom c'est Charles. Je pense que la réponse à la question est possible, c'est de la pâte à dents.
2: Pâte à dents, OK.
3: On a reçu un autre micro.
5: La gang du matin.
2: Allô?
5: Pour ce matin, pour la question impossible, je dirais le parfum. Parce qu'ils ont peur qu'ils sentent moins bon.
3: C'est pas fou ça.
6: Moi, je dirais du ketchup.
2: Ça aussi.
5: Bye-bye, bonne journée.
2: C'est bien tenté.
3: Deux mauvaises réponses, par
2: exemple.
3: Le papier de toilette, c'est vrai que quand on trouve un bon... OK. Crème glacée, quand t'as ta crème, tu changes pas. La marque de voiture, marque de cellulaire aussi, je veux dire. C'est certain que... Mais ça doit être plus que 60%, j'ai l'impression. Quand t'as iPhone, t'as iPhone.
2: Ouais, je pense que t'es très dédié. Maintenant, c'est Anne ce matin qui a eu la bonne réponse. Bonjour, Anne.
7: Allô?
2: Ça va bien?
7: Oui, toujours.
2: Anne, es-tu en vacances? Es-tu au travail? C'est quoi les plans aujourd'hui?
7: J'ai pris congé aujourd'hui, mais je travaille normalement avec une belle équipe.
3: Mais là, t'as pris congé aujourd'hui, demain tu retournes au travail puis tu reprends t'es en congé mercredi?
7: Oui, j'ai pris congé aujourd'hui et je me paye un beau petit cadeau cette semaine.
2: Ah, okay. C'est le fun. Okay, c'est une bon.

0: c'est une bonne idée. Anne, on te répète la question.
1: 64 % des gens affirment qu'ils ne changent jamais de marque. Quand il est question de ce produit, qu'est-ce qu'on cherche?
2: Le café.
1: Let's go!
0: Café! Est-ce que t'es de même? T'es-tu full fidèle à ta marque de café, Anne?
2: Vraiment.
0: Oui, c'est lequel? Oui.
2: Tim Hortons.
0: Ouh, oh! Le Tim Hortons. C'est vrai qu'il est bon en capsule, là. Il est ben ouais. Bon. Ben, félicitations, Anne. J'espère que tu aimes le chocolat aussi parce que tu gagnes un beau 50 $ chez Chocolato. Bravo!
2: Je suis une fan de chocolat.
0: Ah, ah, bon, ben voilà. Bon, ça, c'est une belle journée de congé, Anne.
2: Mais merci beaucoup.
0: Merci.
2: Je voudrais dire bonjour à mon équipe, l'épine marine. Gros bonjour. Dans le port, c'est notre radio.
0: Oh! Ah, cool. Vous êtes bien fait, on les salue. Merci, Anne. Bonne journée.
2: Merci,
0: bye bye. Dans les prochaines minutes, c'est la dernière de la saison de notre psychoéducatrice préférée qui nous en a tant appris cette année, Mélanie Bilodeau, qui vient nous parler de la transition de l'école jusqu'au camp de jour, puis des fois les enfants qui sont réticents à y aller. On lui parle dans les prochaines après Gaffredette, tant qu'on est toi et moi à Rouge.
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2: Oh, on va s'ennuyer d'elle. On dirait que je m'ennuie déjà, fait que je vais savourer chaque minute de cette chronique. Mélanie Bilodeau, psychoéducatrice, bon début de journée.
3: Salut Léa, salut Thomas.
4: Salut.
3: Très heureuse d'être avec vous pour cette dernière.
2: Oh, nous aussi. Puis là, Mélanie, c'est comme une... C'est une grosse période d'adaptation. Là, l'école est terminée. Et puis on parle de la transition, justement, de l'école jusqu'au camp de jour. Puis il y a des enfants qui ne veulent pas y aller. C'est pas une période qui est nécessairement facile.
3: Ouais. En fait, c'est pas facile pour tous les enfants. Il y a des enfants qui sont super excités d'aller au camp de jour, puis il y en a d'autres qui résistent un peu. Mm. Puis on va se le dire, il y a pas beaucoup de temps de transition entre l'école puis le camp de jour là. Selon les régions là, les gens me disent ça commence là, ça commence cette semaine. Tu vois, chez nous, l'école est pas encore terminée, ça se termine aujourd'hui ou demain. Puis bref, le camp de jour lui commence jeudi ou vendredi, c'est rêve un peu hein pour certains enfants, il y a pas bien de transition. Puis les enfants ils ont besoin d'être accompagnés puis soutenus dans les transitions en général. Donc, que ce soit une transition qui est positive ou désagréable, ils ont toujours besoin d'accompagnement parce que c'est de la nouveauté. Puis l'être humain en général réagit pas toujours très bien face à la nouveauté. Ça génère du stress puis on résiste face à ça. Et les enfants, évidemment, ça va se manifester de toutes sortes de façons. Donc, souvent, ça va être très, très clair. Ils vont nous dire tout simplement, je veux pas y aller, je vais m'ennuyer, je veux rester ici. D'autres vont nous nommer clairement, ben écoute, moi, ça me fait peur. Moi, je les connais pas, les gens là-bas. J'ai pas le goût d'y aller. Je sais pas comment ça va se passer. Puis, il y a d'autres enfants qui disent tout simplement rien.
2: Okay.
3: Mais ils s'opposent. Ils résistent.
4: Ils sont gênés.
3: Ben c'est plus difficile pour eux de mettre des mots sur ce qu'ils vivent, donc ils vont manifester ça en comportement. Donc on va avoir un petit peu plus de crise, ils vont être un petit peu plus collés sur nous, ça va être plus difficile peut-être l'endormissement le soir. Donc ils ont besoin encore une fois qu'on les accueille, qu'on les accompagne là-dedans. Tu sais le camp de jour là, c'est beaucoup de nouveautés. Même si ça fait 3-4 ans que ton enfant y va, puis c'est toujours le même camp. Même si ton enfant il l'a choisi avec toi parce que là peut-être qu'il fait un camp, je sais pas, de soccer, puis c'est supposé être super le fun. Puis il se posait être bien excité, ça reste que ça change du cadre habituel. C'est pas la même structure. Des fois, il y en a pas beaucoup.
4: C'est une première impression aussi avec une nouvelle gang.
3: Ouais, exactement. Ben c'est ça, des nouveaux amis qui sont pas encore nos amis, des nouveaux animateurs, des nouvelles activités. Fait tout ça, ça peut être bien insécurisant. Ça peut être très excitant pour certains enfants, mais aussi très stressant pour d'autres. Donc nos enfants là, ils ont besoin qu'on évite trois grands pièges. Là.
2: Okay.
3: Le premier, c'est de minimiser. Donc là, souvent, c'est que nous, on devient confortable, puis on se dit, là, il va falloir y aller, on n'a pas le choix, il faut y aller pareil au camp de jour. C'est sûr que les parents me disent, ouais, Mélanie, je veux bien, là, mais il va falloir qu'il y aille.
2: Ça ton été, là.
3: C'est en plein ça, regarde, je travaille, puis il faut y aller. Ouais. Donc, minimiser, ça, c'est le premier piège. Donc, de dire à l'enfant, ben voyons donc, ça va bien aller, là, regarde, t'aimes ça, l'année passée, t'es allé, ça a bien été, c'est de même à chaque année. Ça aide pas l'enfant dans ce moment-là, puis il risque de résister encore plus intensément. L'autre piège, c'est le fameux pitch de vente, hein? Donc, de vouloir argumenter avec notre enfant pendant une vingtaine de minutes sur le bord de la porte et dire, mais voyons donc, ça va être le fun, tu sais, t'aimes tout le temps ça, des fois, tu vas aller dans la piscine, t'aimes assez ça, la piscine,
2: ça serait mon piège, ça, là!
3: On veut donc bien vendre notre salaire. Ça non plus, c'est pas super efficace parce que l'enfant est en train de dire à quelque part, regarde, tu minimises ce que je vis. Fait qu'en ce moment, là, je m'en fous qu'on aille dans la piscine. Moi, je suis stressée pis ça me tente pas d'y aller, tu sais. Pis l'autre piège, c'est de vouloir tout régler trop vite. Donc, de faire de la diversion, de ne pas accueillir l'émotion de l'enfant, de vouloir faire disparaître cette émotion-là aussi parce que nous, on est inconfortable.
2: Ouais.
3: Cette période d'inconfort-là, elle est normale pis ça veut pas dire que l'enfant, il ira pas au camp de jour. Ça veut pas dire qu'il va se désorganiser sur le bord de la porte puis qu'il va s'attacher après le mur pour être sûr de pas y aller, là. Mm. C'est que l'enfant, il est inconfortable à l'idée d'y aller. Donc, il est en train de te nommer son stress puis son insécurité, mais ça veut pas dire que ça va être l'enfer l'amener dans la voiture non plus. Donc, la meilleure chose à faire, c'est de d'abord nommer ce qui se passe. On le dira jamais trop. Donc, juste de mettre des mots sur ce qu'on sait que l'enfant est en train de vivre. Ça tente pas ce matin, hein. Je comprends. Hey, c'est de la nouveauté. T'as, c'est sûr que c'est pas facile. Je te comprends. Juste ça.
2: Okay.
3: Déjà, là, ça va baisser beaucoup, beaucoup les résistances de l'enfant.
2: Okay.
3: Ensuite, se donner du temps, parce qu'il n'y a rien de pire que d'être pressé sur le bord de la porte les premiers matins. Oh, puis là, non. T'es comme, parce que moi, il faut que j'aille travailler, là. Ah oui, là, on embraye, là. Fait que si on veut accueillir les émotions de l'enfant, faut se donner du temps. Fait qu'essayez de modifier votre routine pour être un petit peu plus disponible ces matins-là, puis ne pas être pressé. Mm-hmm. Puis ensuite, on peut raconter le scénario à l'enfant. Tu sais, l'enfant a besoin que ça soit prévisible. Un cerveau qui ne sait pas ce qui s'en vient, il devient insécurisé, il cherche à remplir les espaces. Ça veut dire qu'il va se faire toutes sortes de scénarios qui peuvent être des scénarios catastrophes. Donc, on va expliquer tout simplement à l'enfant, regarde, ce matin, je sais que c'est plus difficile, voici comment ça va se passer. On va partir, on va prendre ta boîte à lunch, on va aller au camp, on va arriver, tu vas pouvoir observer les amis, t'es pas obligé de te décoller tout de suite pour aller voir les autres. Tu sais, on y va tranquillement, on explique les choses à l'enfant, puis on accueille surtout, sans toujours chercher à convaincre l'enfant que ça va donc bien être extraordinaire. L'enfant, c'est pas de ça qu'il a besoin.
2: Puis, est-ce qu'à la fin de la journée, tu sais, on peut faire un retour de, hey, finalement, tu sais, puis relever les points positifs finalement, puis dire, hey, demain, ça va être encore plus facile ou on y va?
3: Absolument. Okay. Ben oui, Léa, ben oui, c'est sûr. Donc, on veut mettre l'accent sur ce qui a été super agréable. Puis ça nous permet de le réutiliser par la suite. Ça. Mais ça se peut aussi que l'enfant nous dise, c'est poche, j'aime pas ça. Puis tu dis, aïe, on est toujours 1 sur 56, ça va être longtemps.
2: Qu'est-ce qu'on fait dans ce temps-là?
3: On accueille. Hey, je comprends. Ça se peut que tu aies trouvé ça difficile ce matin, tu sais. On va y retourner demain. Demain, ça va être une autre journée. On va prendre ça une journée à la fois. On se donne du temps, la gang. Un enfant finit tout le temps par s'adapter. Puis, surprenamment, les enfants s'adaptent beaucoup mieux que nous, les adultes, bien souvent.
4: Et moi, j'ai pas énormément d'expérience là-dedans, mais je suis du type gâteau, dans le sens où est-ce que pour faciliter ta journée demain, j'aurais tendance à dire, on va aller chercher une crème molle.
3: C'est une bonne stratégie? Ben, écoute, ça peut être une source de motivation pour l'enfant, mais faut pas que ça devienne conditionnel à, tu sais, c'est-à-dire qu'on veut pas que l'enfant se mette en action pour avoir sa crème molle exclusivement. Ouais. Parce que supposons qu'il arrive un pépin puis tu peux pas y aller à crème molle, l'enfant va-tu se désorganiser, tu sais? Fait qu'on peut lui dire, écoute, si ça te tente, on fera quelque chose après le camp de jour quand je vais aller te chercher. On fera une activité ensemble, on trouvera quelque chose de plaisant. Fait que oui, tu sais, ça pourrait susciter la motivation chez l'enfant, c'est sûr, mais il y a quand même besoin qu'on accueille ces émotions désagréables à travers tout ça.
2: C'est le mot d'ordre à retenir. Ben là, Mélanie Bilodeau, merci beaucoup pour la belle saison. Puis là, on a-tu le droit de le dire? On a-tu le droit de le partager?
3: Ben oui.
2: Tu seras de retour la saison prochaine dans la gang du matin pour nous donner encore une fois ces précieux conseils. J'ai pas d'enfant, là, mais j'emmagasine tout dans mon petit tiroir ici.
3: Tu vas tellement être bonne,
2: rendu là. Merci. Ben oui, je vais être équipée. Un gros merci, Mélanie, pour la belle saison. Puis au plaisir de se reparler à l'automne. Bon été. Merci à toi aussi. Dans les prochaines, parlant d'été, justement, on sait, il y a toujours une pièce d'été qui est présentée à la Dame en Terre et on aura la chance de parler au metteur en scène de la pièce Voleur d'occasion, Nicolas Letourneau, dans la prochaine heure. Restez là dans la gang du matin aussi. Bob Marley à venir.
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1: La gang de l'été. 7h56, c'est Saguenay-Lac-Saint-Jean. Bon début de journée, bon lundi, bon début de vacances, si c'est le cas pour vous. Sinon, bon retour au travail. On peut se dire et se consoler en disant que c'est une semaine de 4 jours cette semaine avec la Saint-Jean qui sera mercredi. C'est sûr que c'est une drôle de manière de couper la semaine. Hein? Ouais. La Saint-Jean, mercredi.
2: Le 25, d'habitude, c'est toujours plus difficile. D'ailleurs, je voyais la publicité de Tim Horton qui disait votre partenaire du 25.
1: Ça, là, c'est très, très bon. Mais oui, jeudi, là, ça sera pas une journée facile.
2: Non.
1: Ça, c'est
2: non,
1: sûr.
2: Non.
1: Mais gars, c'est pas grave. Ça arrive, quoi, une fois au 6 ans, au 7 ans, que la Saint-Jean, c'est un mercredi. Mm. On va le vivre.
2: Ouais, voilà.
1: On va le vivre. Thomas, ça dit quoi côté météo aujourd'hui? Puis on se rend-tu jusqu'à la Saint-Jean ou on vit dans le déni?
2: On va regarder aujourd'hui.
1: D'accord.
2: Puis on verra. Là, présentement, les nuages s'installent un petit peu partout dans la région. C'est 60% de probabilité de beau temps ce matin. Quelques averses débutant à mi-journée et c'est très, très humide. L'indice qui est à plus, humidex, qui est à plus de 90%, 96 à Saguenay. C'est un orage, d'ailleurs, qui est prévu cet après-midi. Demain, des orages, mais en même temps, c'est ce qu'on prévoyait samedi puis dimanche.
1: Oui, oui.
2: Puis, je veux dire, samedi, on a été chanceux la majorité de la journée, un peu moins en soirée, mais hier, on était très, très chanceux.
1: Mm-hmm.
2: Donc, si on regarde toute la semaine, il faut pas regarder toute la semaine, on aurait juste du soleil comme jeudi, justement, pour le 25. Donc, profitez du beau temps quand il y en a, heure par heure. Maximum de 19 au Saguenay aujourd'hui, 20 au lac. C'est pas très chaud, mais respectivement, présentement, c'est 16 à Saguenay, 15 au lac. Donc, profitez du beau temps quand vous pouvez aujourd'hui.
1: On va le prendre. En fin de semaine, c'était une fin de semaine d'investiture pour le Parti québécois dans la région. Dimanche, le Parti québécois qui a annoncé sa candidate dans Robertval. C'est Isabelle Thibault, conseillère municipale d'Albanel, qui a remporté hier donc l'investiture du parti au deuxième tour avec 56% des voix devant l'ancien préfet Luc Simard. Ses objectifs, dit vouloir mettre l'accent sur les enjeux comme l'accès aux soins, la forêt et l'agriculture. Et là, avec les deux investitures pour le PQ qui ont lieu en fin de semaine dans la région, on a trois des quatre candidats pour le PQ sont confirmés. Le manque plus que celui du Lac-Saint-Jean à déterminer. On s'informe avec Mario Nouveau Info. Mario, Mark Carney et Christine Fréchette sont les politiciens préférés des Québécois.
3: C'est ce qui ressort d'un sondage léger pour les médias de Québécois. Mark Carney qui obtient 60% de la faveur des personnes interrogées est le premier Canadien anglais à dominer ce palmarès. Mélanie Joly, Paul-Saint-Pierre Plamondon et Soraya Martinez-Ferrada complètent le top 5. À l'opposé, Pierre Poilievre est le moins apprécié des politiciens au Québec devant Éric Duhaime et Bernard Drainville. Alto est ouvert à des ajustements importants concernant le projet de TGV Québec-Toronto. Selon la presse, l'entreprise étudie une proposition de la ville de Mirabel qui prioriserait un tracé incluant les terrains déjà expropriés par le fédéral pour la construction de l'aéroport. Le milieu agricole de la région s'était mobilisé pour que l'on protège les terres agricoles. Alto songe aussi à ajouter une gare à Kingston. Cette nouvelle doit être confirmée aujourd'hui en conférence de presse. Pierre Poilievre a critiqué le gouvernement Carney qui empêche, selon lui, bon nombre de Canadiens de fonder une famille en raison de la hausse du coût de la vie. Le chef conservateur a lancé ce message hier à l'occasion de la fête des pères.
4: Je veux que chaque jeune homme puisse fonder une famille, acheter une maison, avoir des enfants si c'est son vœu. Malheureusement, après 11 ans des libéraux, ça coûte trop cher pour plein de jeunes hommes.
3: À l'étranger, les discussions entre les États-Unis et l'Iran ont repris en Suisse. Les deux parties ont créé une cellule de gestion des conflits pour mettre fin aux affrontements au Liban. Cette cellule devrait permettre d'apaiser les tensions entre Israël et le mouvement pro-iranien Hezbollah. Hier, Donald Trump a menacé de bombarder l'Iran encore plus intensément si ses groupes alliés causaient des problèmes. Pour plus de détails, consultez notre site nouveau.info.
1: Merci beaucoup, Mario. Thomas, le soleil n'est pas à Chicoutimi, mais Chicoutimi rayonne. Elle, en Europe.
2: Voilà, en Europe, en Allemagne et au Royaume-Uni. Savez-vous qui on trouve au troisième et quatrième rang du top 100 des albums les plus vendus dans les dernières semaines, juste derrière Olivier Rodrigo et le groupe Embrace? Les albums volume 1 et 2 d'Angine de poitrine. Ah. Il surpasse les gros noms comme Paul McCartney, Harry Styles qui sont juste derrière eux, Olivia Dean. Et si on regarde seulement les ventes de vinyle dans les dernières semaines, les Chicoutimiens font encore mieux, sont deuxième et troisième dans le top 100. Donc, c'est parce que leur disque est maintenant vendu en Europe. Il était vendu ici, puis là, maintenant, ils sont rendus en Europe et tout le monde se les arrache. On se rappelle que, en tout cas, ils vont passer tout un été en Gine de Poitiers.
1: Hey, oui.
2: On se rappelle qu'ils seront à la noce le 2 juillet prochain. Puis pour vrai, ça va être un show à ne pas manquer. Il va avoir du monde
1: ben,
2: à la messe.
1: Ce sera historique, là, assurément.
2: Ah, c'est certain. Puis je suis tellement content pour eux. Franchement, ils vont passer toute une été partout à travers le monde. 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
1: 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Je sais pas s'il reste encore des chauves-souris. Vous nous direz texto 6-12-13.
2: Au dernier nouvel, il en restait plus tant que ça.
1: Moi, il en restait deux quand je suis allée il y a 2 ans. Je souhaite qu'elles y soient toujours. 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Autre belle activité à faire cet été, aller au théâtre d'été, présenter à la Dame en Terre pour la pièce Voleur d'occasion. On s'entretient avec le metteur en scène dans les prochaines. Après Bob Marley, One

0: ça part bien un lundi matin. C'est Bob Marley sur les ondes de Rouge. Cet été, pour vrai, faites-le. Allez assister à la pièce d'été à la Dame en Terre qui est présentée du 2 juillet jusqu'au 29 août. C'est la pièce Voleur d'occasion. C'est toujours un beau moment, toujours des belles pièces. Et ce matin, on a la chance de s'entretenir avec le metteur en scène de Voleur d'occasion. Bonjour, Nicolas Letourneau, ça va bien?
1: Oui, ça va très bien. Salut la gang.
0: Allô. Donc, Nicolas, ça commence bientôt, là. Donc, la présentation de la pièce le 2 juillet prochain. Est-ce que tu veux rapidement nous mettre en bouche, là, c'est quoi le synopsis? C'est quoi l'histoire? On veut tout savoir.
1: Bon, ben écoute, c'est quand même pas une histoire complexe cette année. C'est Denise qui est propriétaire d'un garage qui vend des voitures d'occasion. Et ses économies vont pas très bien. Fait qu'elle cherche une solution pour s'en sortir. Et une des solutions qu'elle trouve, c'est d'utiliser le fait que ses employés vont lui voler sa propre voiture pour collecter les assurances.
2: Okay.
1: Malheureusement pour elle, ses employés, c'est pas les pogos les plus dégelés de la boîte. Alors, ça se passe pas très bien.
0: Ça se passe pas très bien. Ah bon.
2: On aime ça dans ce temps-là parce que c'est pas trop compliqué. Tu l'as dit, théâtre d'été. On va rire beaucoup. On s'attend à rire beaucoup.
1: Ah oui, vraiment, vraiment, vraiment. Puis c'est l'auteur qui est Claude Momigny. C'était inspiré à l'époque parce que c'est une pièce qui a été créée en 97. Puis ça concorde avec pas mal l'année de la création du dîner de cons à l'époque. Fait que dans la pièce, t'as des scènes, t'as des situations qui ressemblent beaucoup, beaucoup au dîner de cons. Tu comme par exemple, t'as un inspecteur de Revenu Québec qui débarque pour voir, voyons, là, les assurances, t'es-tu correct, qui nous fait penser un peu à Cheval. T'as le fameux duo, là, tu sais, t'en as un qui... Donc, t'en as un qui est vraiment pas très brillant à côté de l'autre, là. Tu sais, il y a vraiment plein de petits clins d'œil, là, au dîner de cons. Fait que, tu sais, les situations sont drôles du début à la fin. C'est vraiment une très bonne pièce.
2: J'imagine qu'on a tous un personnage qu'on va pouvoir s'identifier un peu, au moins une partie, parce que, tu sais, déjà, tu me parles du synopsis comme ça, Nicolas, puis je veux dire, on a tous déjà pensé faire... en tout cas, je dis ça, là. J'ai déjà pensé faire une affaire d'assurance comme ça, mais j'ai jamais été game de le faire.
0: Oh, j'espère bien.
2: Faire brûler sa maison, gagner l'argent des assurances. Je veux dire, non, mais... On n'encourage personne à le faire.
0: Non. Parle-nous de la distribution. C'est comme... Là, j'imagine que les répétitions vont... depuis un bon moment. C'est comment la chimie entre les acteurs?
1: Ben, premièrement, elle est indispensable. En fait, j'ai choisi des comédiens qui se connaissaient pas tant que ça, fait que c'est un petit risque que j'ai pris. Puis finalement, écoute, la chimie prend, là, je veux dire, disons, la mayonnaise monte. C'est vraiment le fun parce que, tu sais, on se souvient quand même le duo, là, Jacques Villeray et voyons comment il s'appelle l'autre, là, ben, en tout cas, là, l'autre dans le dîner de cons. Il fallait qu'il fonctionne vraiment super bien.
0: Oui.
1: Et là, tu sais, j'ai vraiment la même chose en ce moment avec Maxime Beauregard-Martin, puis Arnaud Roy, puis aussi dans l'équipe Erika Gagnon et puis Lauriane Ménard. Mais, tu sais, la gang est vraiment super bonne. La pièce est bien ficelée. Les personnages sont super le fun. Et tu sais, pour faire un petit parallèle avec l'année passée, on avait quelque chose d'assez explosé, là, tu sais, d'assez différent. Cette année, on retourne un petit peu plus dans le traditionnel.
0: OK.
1: Et je pense que ça fait du bien, mais je fais un petit peu ça, là, tu sais, à chaque année, je fais une pièce un petit peu plus flyée, après ça, je fais une pièce plus traditionnelle, tout ça, mais cette année, c'est ça, on est dans le jeu de l'acteur, on est dans les textes, on est dans les gags, on est dans les situations comiques, c'est pas très gênant à venir voir ça.
0: Oh, j'en doute pas en tout.
2: Toujours le fun à la Dame en Terre aussi, là, je veux dire, une belle pièce légère avec un bon verre de vin en mangeant, puis...
1: Hey, oui, excuse-moi, je prends deux secondes, je veux dire que cette année, on a un nouveau traiteur aussi, qui est le Central.
0: Okay.
1: Et écoute, ils sont arrivés avec des super belles formules, la formule VG qui est un risotto. On a un petit baluchon de poulet. En tout cas, tu sais, pour vrai, il y a des belles découvertes à faire chez nous cette année. Et aussi, il y a des nouveaux forfaits. Là, on a comme ajouté des forfaits camping, souper théâtre, les forfaits hébergement, souper théâtre. Écoute, on a vraiment plein de trucs. Tu allez voir ça sur damentaire.qc.ca. Je les connais pas toutes par cœur.
0: Ben non, c'est pas correct.
2: Je vais te le lire, OK, parce que je trouve ça vraiment beau. Le plat principal, ballotine de volaille aux champignons sauvages.
1: Oui, c'est ça.
2: Soigneusement cueilli, servi avec un gratin dauphinois fondant de légumes grillés de saison. C'est-à-dire, ça donne l'eau à la bouche juste à
0: lire
2: ça.
1: Puis, en plus, c'est raccord avec la pièce, parce que vous allez c'est voir fou? Dans la pièce, il y a comme une espèce de moment où c'est ça, le jambon qui est un peu le con de la pièce, il s'en va au restaurant, mais un restaurant beaucoup trop chic.
2: Okay.
1: Pour rien, là. Fait que, tu sais, en tout cas, c'est le fun. Je trouve qu'on a vraiment fait un amalgame de plein de choses, des nouvelles, des anciennes, pour créer quelque chose qui va être assez magique.
0: Ah, bon Dieu. Ben, on va aller voir ça. Donc, tout l'été, du côté de la Dame en Terre, du 2 juillet au 29 août, un gros merde pour la première qui s'en vient bientôt. Donc, voleur d'occasion à ne pas manquer cet été. Vous allez, c'est une expérience en soi, là. C'est pas juste vous assister, oui, à la pièce de théâtre, mais aussi, bon, vous passez un bon moment. Nicolas Letourneau, encore une fois, un gros merde pour la première le 2 juillet prochain. Puis un bel été surtout.
1: Oui. Merci beaucoup.
0: Merci à toi. Bonne journée. Bye bye. Dans les prochaines, on va jouer à Tu te mets combien? Ça, c'est l'un des nouveaux jeux que l'on joue dans la gang de l'été. Mais là, j'ai très, très peur parce que, bon, Tu te mets combien, si vous connaissez pas le principe, c'est des questions sur des connaissances générales, sur des sujets un peu variats.
2: Oui.
0: On va le dire ainsi. Et Thomas a tendance à s'intéresser beaucoup aux sujets variats. Fait que je vais me faire torcher, en d'autres mots. Restez là dans les prochaines pour pas manquer ça.
2: S'il y a quelqu'un, d'ailleurs, qui veut jouer avec Léa, là, texto 6-12-13, jouer avec votre nom. Peut-être que ça un duo, là, ça serait peut-être pas...
0: Ah,
2: plus...
0: deux têtes contre celle de Thomas.
2: Parce que je vois les catégories, là, ça va être difficile. Oh, peut-être que tu passeras pas un bon moment.
0: Je veux jouer texto 6-12-13 si jamais vous voulez m'aider un petit peu. Loka Shakira s'en vient dans les prochaines. Restez là.
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0: Ben, un de nos nouveaux jeux favoris, tu te mets combien? C'est un jeu qui existe dans la vraie vie. Comment ça marche? On a choisi des cartes qui sont...
1: On n'a pas choisi, au hasard.
0: Oui, au hasard. Et les catégories sont très très variables, on s'entend. Ouais. Ça va dans tout bord, tout côté. Et ben, je te nomme le nom de la catégorie et... Par rapport au nom de la catégorie, tu me dis sur une échelle de 1 à 10, combien tu te mets dans ben, tes compétences sur cette catégorie-là. Et si tu mets 7 et que tu as la bonne réponse, la question qui équivaut à 7 points, mais ben, tu vas chercher 7 points.
1: 7 points, hein?
0: C'est quand même pas pire. Es-tu prêt, Thomas?
1: Ben, je vais me chercher un crayon et je prends tout en note parce que c'est certain que je vais te clencher. Mais, et je veux juste dire le score comme il faut.
0: Bon. T'as ton crayon, Tom?
1: Yes, c'est fait.
0: OK, je commence à te poser la question. Ben, la première carte.
1: Ouais, OK, vas-y.
0: Tom, tu te mets combien en Pokémon? Ben, c'est ça.
1: 9 au moins.
0: 9?
1: Ah oui, facile. Okay.
0: Alors, la question qui équivaut à 9 points. Quel Pokémon Dash est le premier Pokémon chromatique shiny à être apparu dans le dessin animé?
1: Oh boy, OK, c'est quand même... Oh boy, OK. Non, c'est bon. Le premier shiny qu'il rencontre, et ça doit être, je vais y aller avec Butterfree, Papillusion.
0: Non, c'était Noctowl.
1: Noctowl, ah ouais. OK. Hey, je suis vraiment déçu d'avoir ma question.
0: Oh, ben moi, ça me donne un avantage. Okay. Pose-moi une question, c'est quoi ma catégorie?
1: Tu te mets combien en coiffure?
0: Ah, ben là, 8.
1: Oh, ben, j'espère, 8.
0: J'ai surmisé.
1: Selon...
0: Oh non.
1: Excuse-moi. Selon le protocole vestimentaire de la monarchie anglaise.
0: Franchement! C'est quoi ça?
1: De combien de degrés
0: what?
1: Doit être incliné une tiare sur la tête?
0: Mais what? C'est quoi ça? C'est les perruques de Bigoudi?
1: Genre.
0: De combien de degrés doit être incliné?
1: Tiare. C'est précis, là!
0: Ben là, what? Est-ce qu'on est près du 180, là?
1: Veux-tu qu'on aille sur la 10 à la place? Okay. Je te permettrai de changer puis de prendre la question 10
0: sur
1: 10.
0: Fin. OK, 10, c'est quoi?
1: Quel est le terme médical qui désigne une perte de cheveux qui laisse la peau partiellement ou totalement nue?
0: C'est-tu l'alopécie?
1: C'est une bonne réponse!
0: J'ai dit point!
1: Yes. Hey, c'était la plus dure de la carte. Puis l'autre, on cherchait 45 degrés là-dessus.
0: Pas rapport. OK. Bon, Tom, tu te mets combien en plateau?
1: En quoi?
0: En plateau.
1: Plateau...
0: Je sais pas, c'est tellement
1: télé,
0: vague.
1: Plateau télé, plateau de service, plateau de...
0: C'est tellement tous les plateaux.
1: Bon.
0: C'est... Ça va de tout bord, tout côté.
1: On va y aller avec un 7.
0: 7. OK. Le plateau d'un vélo est une petite roue dentée. Ah, ben... De quel élément est-il solidaire?
1: C'est quoi ça?
0: Ben,
1: solidaire. Comme, hein? Comme le parti.
0: Ouais.
1: Une roue dentée. Je vais dire un éperon.
0: Non.
1: Ouais,
0: ça dit du pédalier ou de la manivelle. Hey, je comprends rien. Vincent aurait dû être là pour nous aider en vélo.
1: Mais pourtant, c'était pas une question sur les vélos. Ben non. Oui, mais...
0: Ça a viré.
1: Léa,
0: ouais.
1: Tu te mets combien en Cléopâtre?
0: Oh! Je dis ça comme si c'était mon domaine. 5.
1: Ah, t'es...
0: Combien?
1: 6. T'es capable de faire 6.
0: OK, on y va à 6.
1: On dit de Cléopâtre qu'elle faisait quoi avec du lait?
0: Elle prenait des bains?
1: Elle prenait son bain dedans.
0: Yeah!
1: Hey, sérieux, ça va pas
0: mais
1: bien.
0: Mais c'est encore
1: là.
0: Tendance à en prendre des bains de lait.
1: Mais là, t'as officiellement gagné parce que c'est 16 à 0.
0: OK.
1: Je peux plus gagner ça.
0: Non, je prends un qui tout double tantôt.
1: OK.
0: Tu te mets combien en tyrannosaure, Tom?
1: Oh ouais, ça c'est mon domaine là, quand j'étais flou.
0: C'est vrai?
1: Tyrannosaure, là, je vais mettre 8.
0: 8. Donne-moi l'une des trois principales fonctionnalités de leur tout petit bras, selon trois chercheurs avisés. Fait que l'une des principales fonctions du petit bras.
1: Les petits bras, ça sert à quoi? À gratter? Ça sert à... Ça fait pas peur? Ça... Oh my God! Hey, je sais pas pantoute. Les petits bras, ça sert à quoi? Je vais dire... À graffiner.
0: Ah, graffiner. Ben, rapprocher leur proie de leur bouche.
1: Mais leur bouche, c'est vrai. Mais non, c'est pas bon, ça.
0: OK. Quitte ou double,
1: là. Ben là, c'est plus, c'est quitte ou triple.
0: Ouais, quitte ou triple.
1: Tu te mets combien en Donkey Kong?
0: Arc. 3. Non, OK, 4, hey, là.
1: Come on. Hey, moi, je vais plus que 7 depuis tantôt. Je t'ai fait 6. Je t'ai donné 10.
0: Ouais. Ça a été fin. OK.
1: Vas-y sur quelque chose de plus...
0: OK, 6, là. Donc,
1: ouais,
0: 6,
1: je pense que t'es capable, là. Quelle est la couleur de son car dans le jeu Mario Kart 64?
0: Donkey Kong?
1: Ah oui, c'est facile. Pense à Donkey Kong. Pense à un singe. Tu sais?
0: Ah!
1: Pas la couleur de son pelage, mais tu sais...
0: Genre, je dirais rouge, mais...
1: Non, mais tu sais... C'est pas ça, je veux trop t'aider.
0: C'est
1: ce
0: quoi la
1: pas
0: réponse?
1: Ça. C'est la même couleur que les bananes. C'est jaune.
0: C'était jaune. Ah ben, je m'y connais pas en Donkey Kong, mais ça reste, j'ai gagné contre le grand Thomas Aubin.
1: Arrête de dire ça, là. Je veux dire, là, j'ai zéro, là. C'est une performance, piètre performance pour moi. Mais je vais me reprendre, Léa.
0: On reprendra
1: là, je suis un peu gêné de
0: absolument.
1: Tout ça, là. Hey, Pokémon, en plus, j'aurais dû avoir ça, Tyrannosaure. 16 à 0.
0: Ce n'est que partie remise. Ne t'en fais point, Thomas. Dans les prochaines Nouveaux Infos, viens nous informer de ce qu'il faut surveiller, ce qu'il faudra surveiller aujourd'hui dans l'actualité. Et tout de suite, on a celle qui a fait la trame sonore officielle de cette Coupe du Monde de la FIFA qui a lieu présentement. Shakira qui se mène dans la gang de l'été avec l'autre car rouge.

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1: Lundi 22 juin, bonne journée nationale du limoncello, tout le monde. Ben oui, c'est aujourd'hui. Ça, si jamais ça vous tente, je trouve ça
2: belle
1: pas
2: journée
1: bon.
2: Pour prendre un coup.
1: Ben oui, pourquoi pas. Belle journée pour prendre un coup. Ben là, on dirait que l'ambiance de terrasse est comme quasiment mieux ce matin, mais on fera pas ça quand même.
2: Toujours une bonne heure. Il est midi quelque part.
1: Il est midi quelque part.
2: Présentement, c'est généralement nuageux. On voit que le soleil tente de percer. Il tente une dernière percée pour ce matin parce qu'après ça, les nuages vont s'installer pour le reste de la journée. C'est très humide aujourd'hui. L'indice qui est à plus de 90%, 96 au Saguenay, risque d'un orage cet après-midi. Demain, des orages. En même temps, c'est ce qu'on prévoyait samedi et dimanche. Oui. Puis on peut tous se dire que ça a été finalement deux belles journées. Là, samedi soir, bon, des orages, mais sinon, hier, magnifique.
1: Ah, bonne note.
2: Ouais, maximum de 19 aujourd'hui.

0: Aujourd'hui au Parc national de la Pointe-Taillon, le ministre de l'Identité et de la Culture canadienne sera présent et c'est dans le cadre de la 100e anniversaire de l'inondation du lac Saint-Jean, alors qu'en 1926, la Duke Price Company construisait un barrage sur la grande décharge, le barrage Ilmaling aujourd'hui, et c'est 60 000 acres de terre qui ont été inondés, c'est l'équivalent de 34 000 terrains de football.
1: Okay.
0: Oui, ce sera à suivre, donc annonce majeure aujourd'hui à 11h. Sinon, autrement, en vue des élections qui sont à venir, il y a une grosse fin de semaine pour les candidats du PQ. Deux investitures ont eu lieu dans Dubuc et dans Roberval. Donc, c'est Émile Simard qui a remporté avec 80% des votes pour sa candidature. Sinon, également, Isabelle Thibault à Roberval qui a dû aller au deuxième tour pour être élue avec 56% des voix.
1: Merci. Donc, on surveille le bulletin Nouveau Info ce
0: Certainement.
1: Soir, 17h. Et finalement, Thomas, qu'est-ce qu'on surveille au culturel aujourd'hui?
2: Angèle de Poitrine qui est au sommet des ventes d'albums en Allemagne et au Royaume-Uni devant Harry Styles et Paul McCartney. C'était la première réunion en 4 ans à Survivor Québec. On aura tout vu. Des citations choquantes, une demande en mariage et une twist incroyable pour la prochaine saison. On pourra s'inscrire en duo. Et Dua Lipa a dévoilé ses magnifiques photos de mariage avec l'acteur britannique Callum Turner en Sicile. Mais les photos qui retiennent l'attention, c'est pas les photos incroyables devant la villa, plutôt les photos de Callum Turner en maillot avec le dos tout graffiné.
1: Oh là là, OK.
2: 15h55 sur les ondes de Rouge, c'est un peu beaucoup passionnément avec Phil Roy, les pétales qui seront aujourd'hui Brian Audet et Éléonore Lagacé.
1: Excellent. Aujourd'hui, c'est la première journée de vacances d'été pour bien des gens, puis on veut savoir ce qui se retrouve au sommet de votre bucket list d'été. C'est quoi la première affaire, là, dès que vous allez tomber en vacances, vous voulez faire ça? Texto 16-12-13, on parle de la première chose que vous voulez accomplir pendant vos vacances dans les prochaines minutes. Après cette nouveauté, signé Chabouzi, c'est Born to Die dans la gang de l'été au 96.9 Rouge. Un excellent lundi avec nous!

0: Le début des vacances pour plusieurs, ou du moins, c'est imminent, ça s'en vient. Puis là, bon, on se donne tout le temps un peu des... pas des tâches à faire, là, mais des activités à réaliser. On se dit tout le temps qu'on veut faire ci puis qu'on veut faire ça. Mais ce matin, on vous a demandé, c'est quoi la première chose que vous voulez absolument faire quand vous allez tomber en vacances? Je commence avec toi, Thomas. T'as-tu genre un plan bien précis?
1: Ben, présentement, je pense que ça va tomber en même temps que mon déménagement, mes vacances, donc...

0: Je vais déménager, mais une fois que tout ça, ça va être fait, j'ai l'intention de m'acheter un barbecue au charbon puis je vais me faire un gros steak là-dessus. Voilà. C'est comme la première affaire que je veux faire quand je vais être relax chez nous, c'est essayer en tout cas le barbecue au charbon que je veux m'acheter. Salutations à ma copine qui savait pas ça pendant tout, mais il y a des dépenses qui s'en viennent.
1: Viens de l'en prendre. C'est tellement un bon projet. En plus, c'est full réalisable. Je veux dire, c'est vraiment atteignable. Moi, je pense que ça va vraiment être de me reposer, de passer du temps avec ma famille. Mais j'aime... Moi, c'est ça, je suis poche. Mais j'aime beaucoup l'idée de Catherine, le projet de Catherine qui est au bout du fil. Bonjour Catherine, ça va bien?
2: Bon matin, ma belle gang.
1: Catherine, là, t'es pas tombée en vacances encore, je pense. Ça s'en vient, mais c'est pas tout
2: de suite. Non, je compte les dodos parce que c'est ça, dans le fond, nous, la semaine du 13 juillet, on tombe en vacances. Je fête ma fille le 12. Non, le 11, puis on part le 12 au matin pour aller en Gaspésie.
1: Ah, Gaspésie! Est-ce que c'est la première fois que vous visitez ce coin de pays-là?
2: Oui! On était supposé l'année passée, puis on a eu d'autres projets, on n'a pas pu, là, mais là, cette année, tout est planifié.
0: Mais pour le fun, vous avez réservé à partir de quelle date?
2: Dans le fond, le 12.
1: Du 12 juillet?
0: Mais je parle dans l'année, là.
1: Ah, oui, ça fait combien de temps que c'est planifié?
0: Oui, c'est ça.
2: Ça fait quelques mois.
0: Ouais. Il faut se prendre tôt pour la Gaspésie.
1: Oui, hein? Ça se remplit vite, vite.
2: C'est ça, parce que sinon, les hôtels se remplissent vite.
1: Ah, fait que là, vous allez vivre un voyage à votre image de luxe. Ben, tant mieux, Catherine. Donc, je suis contente pour vous. Profitez de votre voyage. Fait qu'on va penser à vous le 12 juillet prochain.
2: Ben oui, puis je vous redonnerai des nouvelles.
1: On attend déjà. Bonne journée, Catherine, puis bonnes vacances. Bye-bye. Sinon, autre texto reçu sur la page Facebook. Il y a Myriam qui m'a vraiment fait rire. Parce qu'elle a dit, moi, la première affaire que je vais faire, c'est enlever les notifications Teams.
0: Ah oui.
1: J'ai demandé de nous appeler. Je dis, on peut-tu parler? Vers 8h40, elle dit non, j'ai une rencontre d'équipe en ligne. Elle doit vraiment avoir très, très hâte.
0: Gisèle qui dit, partir au chalet et la pêche. Ah oui, partir à la pêche, aller chercher un petit poisson ou deux. Là. Déjeuner à la truite.
1: Non,
0: pas toi?
1: Moi, ça serait pas au sommet.
0: Au chalet, là, déjeuner avec un petit déjeuner de truite, là, c'est vraiment...
1: Sinon, Karine qui nous dit aller à Montréal voir ma fille au chalet aussi. Tu vois, elle aussi, elle veut passer du temps avec ses proches, comme moi. Et la réponse la plus populaire, Thomas, c'était de...
0: Dormir.
1: On vous comprend. La vie va vite, on est tous fatigués, on est tous à bout. On sait la fatigue de juin, là, c'est quelque chose qui est vrai. Fait que vous faites bien de vous reposer. On est bien content de vous avoir lu. Texto 6-12-13, il n'est pas trop tard. C'est quoi la première chose que vous voulez faire dès que vos vacances vont commencer? Katia s'en vient dans les prochaines minutes et Magic Rude aussi à Rouge.
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0: avec la grande reine de rouge. Bonjour, Katia Poivre.
1: Ça va,
2: toi? Ben oui, ça va super bien. Finalement, on a eu une belle journée hier.
3: Ouais, ouais. Le soleil est là.
2: J'ai réussi à faire un peu de décapotable. Ah. C'était quasiment la première fois que j'en faisais. Parce qu'on n'a jamais... on n'est jamais sûr. On parle, puis là, il va-tu pleuvoir, va-tu pas pleuvoir. Fait qu'hier, on a eu une belle journée. En fin de semaine, je me suis super rattrapée pour les séries. Vous savez comment je regarde des séries?
0: Dis-nous!
2: Légende, ça, c'est sur Netflix. C'est inspiré de faits vécus. La drogue, là, beaucoup de drogue en Grande-Bretagne dans les années 90. Ils ont pris une équipe de fonctionnaires, et c'est vraiment vrai, des douaniers, pour aller faire de l'infiltration dans des gangs de drogue inspirés de faits vécus.
3: Ah, ça,
2: et
3: j'aime
2: c'est
3: ça, la drogue.
2: Super. C'est super bon. C'est ça s'appelle drogue. Légende. Et il y a Sur les traces aussi sur Netflix que j'ai quasiment... Ça, c'est des mini-séries. Tu veux dire qu'à peu près 6 épisodes, ça s'écoute bien. C'est un gars qui est emprisonné à tort pour le meurtre de son propre enfant. Mais là, tu l'as juste vu. Puis là, il s'en va d'une mission de sauvetage parce que ça a l'air que son fils est vivant. Alors, vous allez voir. Puis si tu m'écoutes, c'est une petite comédie romantique cute à mort que j'ai regardée.
0: C'est aussi sur Netflix ou?
2: C'est sur Netflix aussi. C'est des messages vocaux qu'une jeune fille laisse à sa sœur qui est décédée.
3: Oh my God.
2: Sauf que le téléphone, c'est un peu une affaire comme on a déjà vu un peu dans le passé. Le téléphone, il est attribué à quelqu'un d'autre.
0: Comme Céline, là, comme le film avec Céline, là, Love Again.
2: Ouais, un peu, mais meilleur.
0: OK.
2: Meilleur que Love Again. Moi, j'ai trouvé ça meilleur que Love Again.
0: Oui.
2: Ça s'appelle Si tu m'écoutes. Alors ça, c'est les suggestions que je vais vous faire ce matin. Il y aura d'autres petites affaires, alors restez branchés. J'ai écouté pas mal de séries en fin de semaine, malgré tout. Là.
3: Moi, en fin de semaine, j'écoutais Vitrerie Joyale.
2: Ah, j'aime ça, moi. J'adorais ça.
3: Il me reste 2 épisodes. J'aime tellement ça.
2: C'est-tu bon?
3: Ah, c'est dur de pas tous les écouter en même temps. Ah ben. Tu sais, 6 épisodes de 30 minutes, là.
2: Ah non, ça moi, je pense que j'ai fait Rafale dans un soir.
0: Ça. Ouais. Si. J'ai regretté.
2: Les Boys aussi, je sais pas si vous avez
3: vu
2: ça. The Boys.
3: Sur Amazon.
2: Sur Prime, c'est vraiment bon aussi, là.
3: C'est un peu plus con, là, mais...
2: Oui, c'est un peu plus vulgaire.
3: Oui,
2: vulgaire.
3: C'est vulgaire.
0: Ben, des bonnes suggestions.
2: On en a beaucoup,
3: Toi, Léa, t'en as-tu?
0: Off Campus. Ça, t'aimerais ça. C'est une romance, c'est plus pour adolescents, mais c'est beau.
3: Ma blonde veut qu'on l'écoute.
0: Oui, c'est bien, bien beau. Il y a des joueurs de hockey, là, des beaux gars là-dedans.
2: Ah, bon.
0: En plus, ils sont fins. C'est des beaux puis des bons gars.
2: Okay.
0: Fait que, ouais, ça aussi, vous pouvez écouter ça. Hey, un gros merci d'avoir été là ce matin dans la gang de l'été avec Thomas, qui sera là encore une fois demain. On sera là jeudi, vendredi également aussi. Qu'est-ce qui te ferait comme ça?
3: Il y a un texto de Claude qui tu cherches quoi comme barbecue au charbon? Ma blonde vient juste me dire non, pas de barbecue. Pour moi, Claude, ça serait peut-être pas cet été finalement.
0: Un projet pour un autre été.
3: Voilà.
0: On vous remercie. Et là, tout de suite, on passe avec un beau 2 heures de hit sans interruption. Vous aurez Alex Warren, Ordinary dans les prochaines. Après Root de Magic, on vous souhaite une excellente journée.
3: À demain.
0: Ciao, la gang.

On a 17 degrés actuellement sur le Saguenay-Lac-Saint-Jean. Si vous êtes en vacances, vous voulez saluer des gens, vous êtes au bureau, c'est la fête de quelqu'un que vous connaissez, vous m'envoyez un petit SMS au 6-12-13. Je vais faire ça avec grand plaisir pour vous. En musique, All That She Wants, Ace of Base à Rouge.

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festival, c'est cette semaine, le Jazz Fest Saguenay. Avant, c'était le festival Jazz et Blues de Saguenay, c'était en avril. Mais là, cette année, on a changé ça et ça aura lieu cette semaine, du 25 au 27 juin. Vous voulez en savoir plus sur justement le festival, vous allez sur Jazz Fest Saguenay.

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C'est les Backstreet Boys qui vont reprendre les spectacles à la Sphère de Las Vegas. C'est très payant pour eux. Je regardais justement parce qu'il reste des billets, parce qu'ils sont quand même en résidence là-bas. Il y a plusieurs spectacles. Ils recommencent le 16 juillet. Je suis allée voir. C'est pas complet, mais il y a beaucoup de billets vendus. Mais genre, à la quatrième rangée en avant, 1 483,85 $ par billet. Pour un billet. Là, je parle quand même de la quatrième rangée. Si on va un petit peu plus haut, ça joue entre 800, 700, 600 $, c'est à peu près les billets les moins chers. Donc, oui, ça doit être super en plus à la Sphère, mais il faut sortir l'argent. On les écoute, les Backstreet Boys à Rouge.

est en préparation, prépare activement évidemment son grand retour sur scène. Ça se prépare à l'avance, même si c'est en octobre prochain. Et semble-t-il qu'elle a, elle suit un entraînement rigoureux pour suivre la cadence, parce qu'elle a toujours évidemment sa maladie là. Donc, elle va être super bien entourée pour ce spectacle au mois d'octobre. On l'écoute pour que tu m'aimes encore à Rouge.

plus voir de films, hein, quand il pleut. La Révélation, c'est un film de science-fiction de Steven Spielberg. Ça a l'air bon aussi, ça, avec Emily Blunt. En deuxième place, 17 millions pour en fin de semaine, mais ils en sont à leur deuxième semaine. C'est sorti la semaine passée, si je me trompe pas. Donc, il y a du choix pour ce qui est du cinéma. Leona Lewis s'en vient.

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2: Bon lundi, c'est Mario Saint-Jean. L'inflation en mai au Québec a grimpé à 3,6% et au Canada à 3,2%. Selon Statistique Canada, cette hausse est attribuable au prix élevé de l'essence provoqué par le conflit au Moyen-Orient. C'est aussi ce qui a fait grimper le prix des billets d'avion de 7,4%. Les prix des aliments achetés à l'épicerie ont progressé de 4,3%. Alto envisage la possibilité d'instaurer un arrêt du train à grande vitesse à Kingston. Cette proposition fait suite à des consultations menées par la Société d'État dans l'ensemble du corridor Québec-Toronto depuis octobre dernier. L'ajout de cet arrêt dépendra toutefois de la faisabilité technique et des exigences du projet selon Ottawa. On écoute le PDG d'Alto, Martin Imbleau.
3: A priori, une station à Kingston permettrait de faire Kingston-Toronto en moins de 90 minutes, Ottawa en moins d'une heure et Montréal en 1h45.
2: Et le détroit d'Ormuz est de nouveau ouvert. Il avait été fermé par l'Iran en fin de semaine en raison des bombardements de l'armée israélienne au Liban. Les États-Unis et l'Iran ont tout de même poursuivi les négociations.
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Je regarde dehors, on n'a pas encore de pluie, mais c'est toujours des nuages qu'on a. On devrait avoir un petit peu de pluie, mais le retour du soleil un petit peu plus tard dans l'après-midi. On écoute Bar Song au 96.9 Rouge. Bon lundi!

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Demain, mardi, exceptionnellement, vous savez qu'il nous reste deux chroniques du Club Beauté avant les vacances. Et étant donné que mercredi cette semaine et mercredi la semaine prochaine, ça tombe congé férié, on fait ça demain. Demain, mardi, exceptionnellement, notre Club Beauté. Ça va être même chose la semaine prochaine. Alors, surveillez ça, 10h40, avec Karine Simard de Jean-Coutu Saint-Dominique. Jean-Pierre, toujours des beaux produits à vous faire découvrir et à vous faire gagner aussi. Et on arrête pour l'été, mais on reprend de plus belle au mois d'août. Et ça va faire nos 20 ans. Ça fait 20 ans qu'on fait une chronique. Quand on va débuter la saison, on va avoir beaucoup de surprises pour vous. Surveillez ça. Jelly Roll et Miles Smith.

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C'est complètement été avec Denis Fortin. Pour la prochaine heure, il sera avec vous. Nous, on se reparle tantôt, bien sûr, à compter de 13h. Elle sera au festival La Noce cette année. Lou Adrienne Cassidy qu'on écoute. À tantôt. Bon appétit.

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0: Hello, comment se passe votre première semaine estivale? Ben oui, enfin, on a les deux pieds dans cette saison des plus festives, surtout cette semaine, parce que c'est la fête nationale, parce qu'il y a des chances que les festivités se déroulent sans pluie. Ben, il y a des risques, mais là, je pense que ça risque d'être pas mal le fun de profiter de tout ce qui s'en vient comme activité extérieure gratos pour fêter notre belle province. OK, une belle heure de lunch ensemble, et c'est parti, bien, messieurs.
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0: Avant Beyoncé, avant Sacha Lopez, Shaggy et Shabuzi, voici Ed Sheeran sur des beats d'un gars qui, à 5 reprises dans sa vie, a été nommé DJ numéro 1 au monde. Il s'appelle Martin Garrix. On les écoute sur Repeat It à Rouge. 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

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C'est ce qu'on vous offre quotidiennement à Rouge. Juste avant, l'Italie de Beta Lemé. Voici la Roumanie de Sacha Lopez. Et ça rappelle des souvenirs de l'époque où j'étais propriétaire de Barm. All my people on the floor. C'est maintenant que ça se passe partout sur Rouge.

0: À mi-parcours de notre heure de lunch, la plus récente du DJ Mike DeMero, qui a près de 2 millions de personnes qui suivent sur les réseaux sociaux. Même David Guetta compte parmi ses fans. Il était avec la Montréalaise d'origine italienne Beta Lemay sur Dance with the Sun, beau réarrangement de la toune Olé Olé que les filles de 1130 faisaient il y a une dizaine d'années.
1: Allô?
0: 6-12-13, Catherine Lecomte m'a texté tantôt. Ça fait longtemps qu'on ne s'est pas jasé. Ça fait que je t'appelle. Catherine, comment ça va?
1: C'est déjà.
0: Catherine, là, on se parle. Et je vais essayer de te faire deviner le classique qui s'en vient tantôt. Je te donne quelques indices pour voir si tu es en mesure de me dire de qui il s'agit. C'est un grand roi du reggae et du dancehall qui a déjà été membre des Marines dans l'armée américaine. Il a participé à la guerre du Koweït dans les années 90-91 avant de commencer sa carrière.
1: Il a quel âge?
0: Bon, peut-être une quarantaine d'années. Il a chanté des tunes comme Oh Carolina.
1: Ah, hey, c'est mon beau Shaggy, ça?
0: Oui! You're my darling. Dans un autre style, il y aura aussi la future mariée Tété, qui était en enterrement de vie de fille d'ailleurs samedi dernier avec sa gang de girls. Ça s'en vient.
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2: Mais combien en coiffure?
3: Elle a 8.
2: Selon...
3: Oh non.
2: Excuse-moi. Selon le protocole vestimentaire de la monarchie anglaise.
3: Franchement! C'est quoi ça?
2: De combien de degrés?
3: What?
2: Tu vas t'être incliné une tiare sur la tête.
3: What? C'est quoi ça? C'est les perruques de Bigoudi?
2: Je te permettrai de changer puis de prendre la question 10.
3: C'est bien fin. OK, 10, c'est quoi?
2: Quel est le terme médical qui désigne une perte de cheveux qui laisse la peau partiellement ou totalement nue?
3: C'est-tu l'alopécie?
2: C'est une bonne réponse! L'autre, on cherchait 45 degrés là-dessus.
3: Pour rapport, OK!
2: 16 à 0. Ah,
3: ce n'est que partie remise.
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7: C'est l'heure du plat principal de cette heure de lunch qu'on passe ensemble. Et Shaggy s'en occupe, la vedette de la soirée du 15 juillet prochain. 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

Est-ce que Ricardo a inspiré ce que vous mangez présentement? En tout cas, merci de le faire en écoutant nos hits ici à Rouge, le plus récent signé par celui dont on attend le nouvel album le 31 juillet prochain. Voici Chabouzi. Bonne tout à l'heure.

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1: On a complètement été, c'est le cas de celle qui va clôturer cette émission d'aujourd'hui. Avant de vous la faire entendre, un petit rappel que Phil Roy installe ses pénates dans les studios de Rouge tout l'été, en semaine, du lundi au jeudi, à la place de Véro. Phil qui sera accompagné aujourd'hui. Et boy, ça va chanter dans ce show-là. Brian O'Day sera à ses côtés. De même, Kéléonore Lagacé, que j'ai applaudi à tout rompre dans la comédie musicale Peter Pan. Je suis allé voir ça avec ma fille. Elle est tellement bonne! Alors, Éléonore, qui fait partie des pétales de Phil Roy, surveillez-les sous le coup de 16 heures. Entre-temps, on clôture cette émission avec l'artiste latine féminine la plus populaire de l'histoire de la musique. Une fille qui poursuit sa tournée au moment où l'on se parle aux États-Unis. Une tournée où elle a déjà vendu 4 millions de billets. Pouvez-vous croire, cette fille-là, c'est Shakira, qui clôture le show avec Me Gusta. Et moi, j'ai très hâte déjà de vous retrouver demain midi.

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54, Katia qui est avec vous cet après-midi. On a plein de bonne musique. Le soleil est ressorti, je vous l'avais dit. On a eu un petit peu de pluie. C'est drôle, la température qu'on a ces temps-ci. On dirait que c'est difficile à planifier. Là. On a du soleil, après ça, de la pluie. Le soleil revient, après ça, de la pluie. Ça ressemble à ça depuis quelques jours. En musique, qu'est-ce qu'on vous réserve de week-end? Rihanna.

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0: Un gars que j'aurais bien aimé voir en spectacle, c'est Chris Templeton. Il sera le 6 août à Toronto. On l'écoute avec Mumford & Son, Here au 96.9, rouge en nouveauté.
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8h40. Je vous rappelle que demain, on aura notre club beauté exceptionnellement là, pour les deux prochaines semaines parce que les mercredis, cette semaine et la semaine prochaine, c'est congé, le congé férié. Alors, on fait ça demain. Puis demain, on va vous parler. J'ai tellement adoré cet après-soleil-là. C'est un soin réparateur

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J'ai toujours aimé cette chanson-là de Marie-Pierre Arthur, Si tu savais, 14h01. Je salue José, qui tombe en vacances jeudi pour 2 semaines. Et jeudi, José, justement, c'est la plus belle journée de la semaine. On nous prévoit 23 degrés avec du soleil. On écoute Alex Warren.

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On a entendu Loud tout à l'heure et vous savez qu'avec la gang du matin, vous pourriez inviter votre gang au show de Loud à Festiram le 7 juillet. Alors, vous écoutez demain matin encore, vous surveillez le signal de Léa ou Thomas pour participer. Et c'est des places avant-scène pour votre gang pour Loud le 7 juillet. Surveillez ça dès demain matin. Moi, j'ai déçu. En tout cas, dans mes prédictions, je disais que cette chanson-là, la chanson qui s'en vient, allait être la chanson de l'été. J'hésitais entre elle et Shakira,

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Finalement, on a une belle journée. On a du beau soleil actuellement sur le Saguenay-Lac-Saint-Jean. Là, on se rappelle un bon souvenir. Un gros, gros hit qui a été enregistré pour la première fois par Bonnie Tyler, mais ça a été repris en 89 par Tina Turner. Ça a été un succès mondial. De belles

consécutives. C'est un extrait qu'on entend dans le film Toy Story 5, inspiré par Jessie, l'héroïne cowgirl du film. Et là, évidemment, le film connaît un succès fou. Premier week-end, 160

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2: Bon après-midi, ici Jean-Luc Legendre. À Montréal, un policier et un citoyen ont été tués par un tireur logé dans un hôtel dans le secteur Côte-des-Neiges. Le principal suspect a aussi été tué. L'opération policière est toujours en cours. Le projet de TGV Québec-Toronto pourrait être modifié pour être socialement mieux accepté. L'entreprise Alto étudie une proposition de la ville de Mirabel qui prioriserait un tracé incluant les terrains déjà expropriés par le fédéral pour la construction de l'aéroport. Alto songe aussi à ajouter une gare à Kingston. Voici le ministre fédéral des Transports, Stephen McKinnon.
3: Nous n'avons pas encore divulgué le tracé précis. Je sais qu'il y a des craintes, mais nous allons, je pense, arriver avec un tracé qui va faire en sorte que cette peur-là va descendre.
2: Et l'inflation a augmenté de 3,2% au Canada au mois de mai, en hausse de 4 dixièmes de point. Au Québec, l'inflation s'est établie à 3,6%, en hausse de 3% par rapport à avril.
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Salut, c'est Phil Roy. Tantôt, pour un peu beaucoup passionnément, mes pétales seront Éléonore Lagacé et Brian Odette. On se retrouve dès 15h55 à Rouge.

Ça fait deux, trois fois que je vois passer des petits bouts de la chanson « The Time of My Life » de Benson Boone. Ça va sortir officiellement vendredi de cette semaine, le 26 juin. Ça a l'air très, très bon de ce que j'ai entendu. Alors, vendredi, nouveauté de Benson Boone. Pour tout de suite, on l'écoute à Rouge.

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si c'est 19 ou 11 juillet, on aura l'espace rouge sur la rue Racine. On va diffuser en direct, d'ailleurs, le vendredi soir. La rue Racine, moi et Léa, on a vraiment hâte. Et vous savez que cette année encore, vous pouvez en apprendre davantage sur l'univers des vins et vous pouvez rencontrer les vignerons eux-mêmes parce qu'il y a des ateliers

0: ça. Miley Cyrus s'amène. Came in like the rain.
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un peu, beaucoup, passionnément, avec Phil Roy, ça s'en vient, Éléonore Lagacé, qui sera là aujourd'hui, qui adore les gens qui imposent leurs limites, elle va nous en parler, et Brian Audette, qui sera là aussi. Je vous souhaite une belle fin de journée, on se reparle demain mardi, à compter de 9h. Salut!

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1: Bon après-midi, ici Jean-Luc Legendre. À Montréal, l'alerte est levée plus de trois heures après la fusillade qui a fait trois morts dans le secteur Côte-des-Neiges. Un policier a été tué, une autre policière a été gravement blessée et un civil a aussi perdu la vie. Le tireur a été abattu et le chef de police de Montréal, Fadi Daguerre, confirme qu'il n'y avait pas d'autres suspects.
2: Le principal suspect a été neutralisé. On va voir qu'est-ce qu'il y en est, ses motifs et tout. Voir que nos policiers ont intervenu si rapidement, au risque de leur vie et péril. On en a perdu un, on en a une autre qui est blessée. Pour moi, la population peut être rassurée de voir que leurs policiers sont vraiment engagés à protéger et servir.
1: Rappelons que les policiers ont été appelés à intervenir à 11h35 en raison de la présence d'un homme armé dans une fenêtre d'hôtel. La fusillade a éclaté à l'arrivée des policiers. Pendant plusieurs heures, le boulevard des Caries a été fermé dans les deux directions. L'oratoire Saint-Joseph a aussi été fermé à la demande des policiers, puis des écoles du secteur ont été confinées. Dans les autres nouvelles, le coût de l'essence a eu un effet important sur le taux d'inflation qui a augmenté au mois de mai. Pour le Canada, l'inflation a augmenté à 3,2% en hausse de 4 dixièmes de point par rapport à avril. Au Québec, l'inflation s'est établie à 3,6% en hausse par rapport au mois d'avril de 3%. Au sport, l'ancien gardien de but du Canadien de Montréal, Carey Price, sera intronisé au temple de la renommée du hockey. Le Québécois Patrice Bergeron, qui a été capitaine des Bruins de Boston, a aussi été élu. Puis à la Coupe du monde de soccer, Lionel Messi a inscrit deux buts dans une victoire de 2-0 de l'Argentine sur l'Autriche. Messi détient maintenant le record de buts marqués en Coupe du Monde. Place à un peu, beaucoup, énormément avec Phil Roy et ses pétales.
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0: bon lundi 22 juin et bienvenue à cette deuxième semaine d'un peu beaucoup passionnément. Et oui, c'est Phil Roy qui est avec vous jusqu'à 18h et je ne suis pas seul. Je suis dans la joie et dans l'harmonie parce que je suis accompagné de deux pétales à la voix envoûtante, Éléonore Lagacé et Brian Odette.
1: Bonsoir Montréal et les environs et tout le monde qui nous écoute, allô!
0: Ouais. Parce qu'on est réseau!
1: Je débogue pas de Montréal à cause de l'hymne national. Je vais m'en remettre. C'est juste que j'ai tellement été habituée à dire « Êtes-vous prêt à Montréal? » que là, je suis buggée là-dessus. Mais allô tout le monde!
2: Là, tu vas faire la tournée cet été puis tout à Saguenay. Tu vas dire « Salut Saguenay, j'espère! » Ben,
1: complètement.
2: Bon, parfait.
0: Ben alors voilà. Hey, avant de prendre des nouvelles de vous autres, je veux vous parler d'un nouveau show que vous faites toutes les deux, ce qui est en tournage durant l'été. Ça s'appelle « Rocamboulesque ». Alors, je ne sais pas si vous avez déjà tourné, mais qu'est-ce que vous pouvez nous dire du concept de ce jeu-là?
2: Toi, as-tu tourné?
1: Non, j'ai pas tourné encore.
2: Moi non plus.
1: Mais je sais qu'il y aura une boule gigantesque à déplacer dans Montréal et ses environs, que ce sera animé par Guy Jodoin et que je t'en équipe avec Pascal Deblois.
2: C'est qui votre autre, votre autre membre d'équipe?
1: Je sais pas si j'ai le droit.
0: Ben oui, ils sont sortis.
1: Saméloi Girard!
0: Oh, yeah! Les gens de hors réseau.
1: Exactement.
0: L'équipe hors réseau. Complètement hors réseau.
2: Okay, voilà. Moi, je suis avec Véronique Laveau, une fille que j'ai l'intention de cruiser en roulant la boule, et Alex Perron, un gars que j'ai l'intention de cruiser en roulant la boule. Non, mais j'ai entendu dire, parce que Félix-Antoine Tremblay, avec qui j'anime à Montréal le show du matin ici à Rouge, m'a dit, parce que lui, il l'a fait vendredi passé, il dit « Brian, t'es pas prêt ».
1: Oh, okay.
2: Il dit « Je l'ai fait vendredi, suis encore raqué de ma journée de vendredi
1: ben ».
2: Il dit « J'ai couru 10 km avec une boule de 124 livres
1: dans le bras ».
0: Wow.
2: Il dit « Je suis complètement toasté et
1: à bout ». Je suis déjà
0: tanné. Ben, en fait, si vous vous promenez à Montréal dans les prochaines semaines, bien... est très, très visible, cette boule-là.
3: Il y en a deux. Une rouge, une bleue.
0: Vous pouvez toujours vous prendre en photo avec et la partager en identifiant le compte Rocamboulesque et Crave Canada FR. Et donc, les 10 épisodes de Rocamboulesque vont être disponibles cet automne sur Crave. Alors, c'est à suivre. Éléonore Lagacé, êtes-vous prêt de Montréal?
1: Oui!
0: Alors, ce printemps, t'étais dans les Europes pour filmer la saison 7 de l'émission Avec ou sans cash.
1: Yes.
0: Et là, tu étais avec Marc-Antoine de quoi?
1: Oui.
0: Pour les gens qui connaissent pas Avec ou sans cash, qu'est-ce que, ben, en fait, tu peux-tu nous expliquer le concept
1: Absolument.
0: De base?
1: Alors, 10 destinations à travers l'Europe pour cette saison-ci et un peu d'Afrique du Nord. À chaque destination, Marc et moi, qui sommes les deux animateurs de la série, on flippe un 25 cents ou bien la monnaie de la place où on se retrouve. Donc, on a flippé l'euro, le dirham, le lek. Et dépendamment de qui tombe sur quoi, quelqu'un va partir pour son séjour avec 150$ et l'autre va partir avec 1500$. Donc, budget luxueux ou budget modeste. Et c'est pour faire découvrir aux téléspectateurs les deux façons de voyager à travers tout ça.
2: Puis quand on parle de séjour, on parle d'un séjour d'une semaine ou 24 heures?
1: Okay. 24 heures.
0: C'est laquelle ta ville préférée, sans nous dire si tu as eu avec ou sans cash?
1: Marrakech.
0: Tu sais que c'est dans une des 5 destinations les plus populaires de cette année.
1: Vraiment?
0: Oui, Marrakech.
1: Je savais pas, mais je comprends pourquoi. Les Marocains sont tellement accueillants.
0: Le Maroc en général, puis Marrakech étant quand même un centre important.
1: Avec la Médina, qui est l'ancienne ville dans la ville moderne, où est-ce que c'est comme un espèce de petit labyrinthe de marchands qui vendent des épices, des tapis. C'est hallucinant.
0: Ouais, j'avais vu ça dans Vie Drive. Donc, avec sans cash, ça va être diffusé sur Évasion dès le mois d'août. Sinon, ben à partir aussi du mois d'août, tu reprends ton rôle dans la comédie musicale Peter Pan, qui va se déplacer jusque dans la ville de Québec. Uh-huh. Donc, tu joues Peter Pan aux côtés de nul autre que P.A. Méthode.
1: Ben oui, toi.
0: Et P.A. Méthode, lui, il joue le crochet.
1: Il joue crochet.
0: OK.
1: Il va bien faire ça.
0: Ben,
1: je vous rassure tout le monde.
0: Il chante vraiment bien.
1: Il chante super bien. Ouais. C'est un gars qui fait de la musique depuis toujours, puis il est drôle comme un cul, fait que tout va bien aller.
0: Comme on dit, il est drôle comme un cul, et ça nous vient tout droit de Peter Pan. Hey, donc, si vous voulez voir ça, c'est du 6 août au 5 septembre à la salle Albert Rousseau.
2: Mais Peter Pan a le droit de ce genre de blague, parce que Peter Pan garde constamment son cul d'enfant.
0: Oui, quand tu gardes ton cul d'enfant. Alors, comme je disais, les billets sont disponibles au peterpanspectacle.ca. Merci d'être avec nous, Éléonore. Brian Odette.
2: J'ai-tu encore le droit de parler après cette mauvaise blague?
0: Oui. Okay. Mais tu es pardonné parce que tu es debout depuis très tôt ce matin.
2: On est capable.
0: On va te faire un café.
2: Merci.
0: Donc, ce matin, tu étais ici même dans l'émission La Gang du matin à Montréal et tu as offert toute une prestation.
1: C'est bon.
2: Merci.
1: Je suis fan.
2: Ouais, je me suis fait squeezer une...
1: Non, t'es-tu colorature?
2: Oui, mais je suis ta mère aussi.
0: Mais c'est P.A. Méthode qui chantait.
2: Oui,
0: chante très, très bien. Brian, moi, je sais que, en fait, t'as pris des... Bon, tout le monde sait que t'es chanteur, mais moi, je le sais que tu prends des cours
2: oui.
0: d'opéra.
2: Oui, de chant classique.
0: De chant classique. Et je suis content de voir que les gens peuvent entendre, parce que moi, en écoutant ça, j'avais quand même le goût de nous libérer de ta voix. De ta voix, quand même. Mais
2: attends un peu, là, juste pour dire une chose. Oui. Nous autres, on enregistre ça en studio, mais moi, je veux saluer Tichan en console, Guillaume, Dominique qui travaille en studio, parce que je suis pas le seul à avoir poussé la toune, là. Félixon l'a fait, Liliane Blanco-Binette. Et Liliane, vous dire à quel point c'est pas celle qui chante le mieux, puis c'est celle qui a le moins décroché. Elle me l'a fait pendant 15 minutes. Une chance, c'est pas haut, ben j'avais envie de me défenestrer.
0: Je comprends. Ben, Brian, merci d'être là. Ben, je voulais dire merci, Brian, d'être là. Bref, hey, nouveauté à 17h pour l'été. On veut connaître votre pas du tout ou votre passionnément du jour. Qu'est-ce qui vous allume? Qu'est-ce qui vous décourage, ben, Red? Alors, partagez-nous ça via le micro sur iHeart Radio. On va vous jouer. En fait, on va jouer vos messages en début de deuxième heure parce qu'aujourd'hui, on a encore un gros show pour vous autres. On va parler entre autres de papa, de demande en mariage, de café puis de robe de bal. Alors que vous soyez drôle comme un cul ou complètement réseau, on passe les deux prochaines heures ensemble à un peu beaucoup.

0: 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Merci beaucoup, mon chum. Jusqu'à 18h, vous écoutez un peu beaucoup passionnément. Brian O'Day, Éléonore ouais. Lagacé, hier, c'était la fête des pères.
1: Oui.
0: Est-ce que vous avez fait quelque chose de spécial?
2: Ben, moi, c'est... En fait, c'était super agréable parce qu'hier, il y avait la première de la pièce qui tourne mal au Théâtre du Nouveau Monde à Montréal.
0: Ouais, ouais.
2: C'est une pièce que les gens du Centre du Québec ont pu voir à Drummondville l'été passé. Ça s'est promené aussi en tournée. Avec
0: Rémi-Pierre Paquin.
2: Exactement. Pierre-François Lejeune, notre ledge qu'on aime ici dans l'équipe du matin à Montréal. La pièce est incroyable. C'est-à-dire que d'être capable de faire ça, on le sait, l'été passé, il y a eu un accident. Là. Guillaume Lambert s'est cassé deux jambes en tombant du décor parce que c'est dangereux comme pièce. Il faut être super, super à son affaire. Tout a l'air d'être tout le temps genre au bout du rouleau puis en train de tomber, mais c'est parce que pour être capable de rendre ça, faut jouer tellement vrai, faut tellement être talentueux. Hier, j'ai eu une clinique de slapstick et genre d'un vieil humour, mais j'ai vraiment été impressionné des comédiens que j'ai vus sur scène hier.
1: Ça, c'était ta sortie.
0: Et le rapport avec la fête des pères.
2: On est sorti faire ça avec les enfants. Ils ont trippé, eux autres, de voir des gens qui se crachent de l'eau dans la face. Pis tout, là, parce que c'est un peu ça. On est allé manger, tu sais comment j'aime les dumplings.
0: Oui.
2: On est allé manger des dumplings hier pour souper avec les enfants.
0: Brian, il a déjà commandé 200$ de dumplings. Il est reparti avec 100$. Qu'est-ce que vous aimez pas ça? Ben non, c'est juste, on a plus faim, on est 26.
2: Mais moi, j'étais heureux, là. J'en mange matin, midi, soir, quand je peux. Ben, tu le sais, quand on fait de la route, des fois, on mange juste des chapeaux.
0: Puis toi, Éléonore,
1: moi,
0: tu fais quelque chose?
1: Je suis allée voir mon père en concert. Mon père est musicien, puis je suis allée le voir jouer du jazz à la salle Bourgie. C'était fantastique. Mais moi, j'ai pas d'enfants. J'imagine que pour vous, en tant, vous avez des papas, mais vous êtes des papas aussi. C'est comment ça vivre une fête des pères en ayant des enfants?
0: Ben, pour de vrai, moi, j'adore ça. Moi, recevoir des petits dessins, puis recevoir des. Puis l'affaire, c'est que moi, mes enfants ont 2 et 4, OK?
1: Ouais.
0: Et, tu sais, ils savent pas écrire encore. Là. Ça fait qu'ils peuvent pas m'écrire un mot.
1: Mm-hmm.
0: Et ils disent à leur éducatrice, mais probablement que l'éducatrice s'assoit et fait « Qu'est-ce que tu veux dire à ton papa? » Fait que moi, Billy avait écrit « Tu es beau. » J'aime comment tu parles.
1: Ouais.
0: J'aime ton granola.
1: Wow!
0: Ben, t'es comme, ben!
2: Il fait des mondes.
0: Honnêtement, à date, j'aime tout de ma carte.
1: Ta blonde t'a fait un tellement bel hommage sur Instagram. J'ai vu ça, j'ai fondu.
0: Oui, moi aussi. Puis l'affaire, c'est qu'elle était pas avec nous en fin de semaine. T'sais, moi, ma blonde est propriétaire d'un restaurant. Et les vendredis, samedi, ben, tu sais, il y a de la terrasse et dans le jus. Et, donc, nous autres, ben, on fait comme, ben, on fait-tu quelque chose? On a un chalet. Fait qu'en fin de semaine, moi, j'étais au chalet avec mes filles, puis on s'est promené, on a joué dans la boîte, on s'est baigné dans le lac. Hello, t'es frette,
1: hein?
0: Mais on a eu du fun. Et donc, Virge n'était pas avec nous. Fait qu'elle, ça y a fait un peu de peine. Puis, fait que c'est pour ça que je pense que. Puis, tu sais, moi, j'étais avec les filles. Puis là, à un moment donné, ma plus jeune a dit: Papa, t'as de la peine? Je dis: Non, je pleure juste parce que maman a mis une vidéo. Puis là, je suis touché, puis là, c'est beau. Puis des fois, on peut pleurer quand on est content. Puis il était comme: C'est tellement étrange, hein? C'est ça. Mais en fait, je voulais vous parler de ça parce qu'en fin de semaine, j'ai aussi participé à un article dans la presse.
2: Hey, je l'ai lu.
0: Qui est sorti. Oui, tu l'as lu?
2: C'est beau.
0: Tu m'as pas texté pour me dire que t'avais
2: mis. C'est vrai que je t'ai pas texté. Puis les enfants font Hey, c'est Phil. Ou en tout cas, si c'est pas lui, il ressemble à Phil.
0: Oui, c'est lui. Et en fait, c'est une entrevue qu'on a faite à trois. Il y avait Patrick Marcellet, il y avait moi, il y avait Olivier Auger, qui est le chum de Rosalie Vaillancourt. Les trois, on est des pères différents. Dans le sens, Patrick Marcellet, il est père de 3 enfants qui ont 25, 21, 18. Puis Olivier, ben lui, il est père de 2 enfants. Marguerite, qui a le même âge que Billy, elle est née une journée avant. On s'est croisés à l'hôpital.
1: Ben voyons!
0: On est, Rosalie a accouché, Virginie a accouché, on s'est croisés, puis on s'est donné une table dans la main. Joyeux Noël!
2: Une chance que Billy a tes yeux, je pensais que ça paye à Rosalie.
0: Oui, ben c'est ça, voilà. Exact. Et là, eux, ils viennent d'avoir un deuxième enfant. C'est un gars qui est né en fin de semaine.
1: Ouais.
0: Donc, on a parlé de la réalité d'être père en 2026.
1: Mm-hmm.
0: Et en fait, une des choses qui est beaucoup ressortie de la discussion, parce que les gens qui l'ont, il y a plein de gens qui l'ont lu, qui m'ont texté en fin de semaine, sauf Brian. à quel point les papas participent davantage à la charge mentale familiale, même si on n'est pas encore rendu à 50-50 ou que les pères, mettons, pourraient prendre plus que la moitié de la charge mentale, même si on n'est encore loin de là, à mon avis, on continue quand même à avancer puis d'en être conscient, d'apprendre qu'est-ce que c'est que la charge mentale puis de vouloir mieux la séparer. Je pense quand même que c'est quelque chose qui nous fait avancer.
1: Oui.
0: Donc, Brian vient de me texter, c'est beau ton article. mais je pense que tous les pères qui étaient présents, en fait, dans cet article-là, ils travaillent vraiment fort, ils travaillent pour tous les pères. Et j'avais envie de vous poser la question, puis on y on en parle tout de suite après la chanson de Rihanna. Mais comment vous autres, vous avez souligné la fête des pères et en quoi est-ce que votre père ou comme si vous, vous êtes père, comment vous, vous participez à la charge mentale, en fait, à cette séparation-là? Alors, textez-nous 6-12-13. On vous lit tout de suite après SOS Rihanna. Toujours un hit. Vous êtes à Rouge.

0: Juste avant la chanson, on a parlé de la fête des pères, puis on vous a demandé qu'est-ce que vous avez fait hier pour souligner la fête des pères. On a reçu énormément de textos au 6-12-13. Notamment, bonne fête des pères en retard à tous les papas à l'écoute, mais spécialement au mien, Daniel Castonguay, de ta fille Chantal. Il y a Sophie qui dit, pour la fête des pères, on est allé aider mon père de 72 ans à couper des arbres dans son bois. C'est ça qu'il voulait comme cadeau. Ça, c'était cœur, hein?
1: Mm-hmm. Mais c'est parce qu'en même temps, c'est un moment en famille, tu sais, que ça génère. Puis c'est le fun de passer du temps en gang dans la forêt, là. Mm-hmm.
0: Ben oui. Il y a Marie-Noël qui nous a envoyé de quoi. Il dit, on n'a rien fait de spécial, mais notre fille de 12 ans nous a, notre fils de 12 ans nous a vraiment fait rire. Et là, on nous envoie une photo. Il a fait un acrostiche, à son père qui s'appelle Pierre-Luc.
1: Okay,
0: alors, ça commence P, père de famille, idole, ennuyeux parfois.
1: Ben voyons.
0: Relation gravée, rageur professionnel, élégant, tiret. Donc, on a Pierre. Maintenant, Luc. Lenteur inexistante. Utilité généreuse. Concentration impossible. voilà, ça nous a vraiment fait rire. Il y a quelqu'un qui nous dit, bonjour les amis, ici Eric. Pour la fête des pères, on est allé planter des fleurs au cimetière pour honorer la mémoire du père de mon conjoint. Alors, on se fait un devoir d'y aller ensemble à la fête des mères et à la fête des pères. Ne vous en faites pas, ce n'est plus triste. Au plaisir. Ben, merci Eric de nous partager ça. Merci d'être à l'écoute. Je vais vous donner deux choix d'activités à faire avec des enfants. Vous me dites ce que vous préférez.
1: Pour la fête des pères?
0: Pas nécessairement. Okay. Donc, à faire en famille. On parlait tantôt de passer du temps en famille. Oui. Alors, aller au IKEA un dimanche matin ou au Costco juste avant Noël?
1: IKEA dimanche matin.
2: IKEA, il n'y a pas genre une garderie trop le fun où est-ce que tu peux dropper tes enfants pendant que tu vas faire ton magasinage? J'étais l'enfant droppé là. C'est exactement ça. Il y a comme des glissades, une télé avec des cartoons qui jouent, un genre de passant avec des boules.
0: Y a-tu un temps limite?
2: Non.
0: Virginie, je sais que t'es à l'écoute. Samedi, dimanche, IKEA, baby. All right.
1: En plus, il y a plein de lits là, pour
0: magasiner. Faire un voyage en avion ou faire un voyage en voiture?
2: Ouf. Combien d'heures on parle?
0: Mettons 5 heures.
2: 5 heures de voiture ou 5 heures d'avion?
0: 5 heures de vol ou 5 heures de char?
1: 5 heures de char.
2: Mais tu peux aller loin avec 5 heures de vol.
0: Moi, 5 heures, vol.
1: Non, mais c'est parce que 5 heures, attends un peu, là. Je veux dire, 5 heures de vol, t'as tout le moment aussi à l'aéroport en attente. T'as tout le moment. Fait que ça vire en 8 heures intenses, tandis
2: que mais tu te ramasses peut-être à Punta Cana.
1: OK, puis ici, tu te ramasses à Punta Tawa.
0: C'est sûr que si tu fais 5 heures de vol, tu te ramasses à Ottawa, fais-toi rembourser. OK, amener son enfant à la job ou amener son enfant dans un mariage?
2: À la job. Moi, je serais le genre de... Bon, j'ai pas d'enfants, mais si j'en avais, je les amènerais partout où je peux à la job. Je trouve ça le fun, moi, les gens qui amènent leurs enfants au travail.
0: Moi aussi.
1: Je les ai déjà amenés, moi, ici, puis ils me font honte quand ils viennent. C'est-à-dire que ça... Non, mais c'est ça, mon média social, il fait des vidéos avec eux, puis après ça, je passe pour un niaiseux sur Internet.
0: Ouais, mais dans un mariage, ils font honte. Là. C'est Léon tout en train d'essayer de cruiser à marier.
1: Ouais, ça, c'est sûr.
0: Et si elle gâte, elle met de l'alcool dans le punch.
1: Ouais, ça, c'est ma gâte.
0: Pas de nave, les petits audettes. Aller dans un musée éducatif ou aller à Disney en Ice?
1: Musée.
2: Ben non.
0: Musée pour avoir l'air hot, là? Ou tu le penses?
1: Musée, j'ai commencé à aller au musée avec Léon 3 ans, Agathe 1 an.
0: Ah oui?
1: Et Léon, genre, il y a pas longtemps, il m'a dit j'aimerais ça être muséologue pour qu'on puisse aller gratos partout des musées.
2: Impossible.
1: Mais il aime vraiment ça.
0: Puis là, as-tu parlé que tu peux t'acheter une passe?
1: Oui, j'aime ça.
0: Ah, okay,
1: On peut y aller aussi, non?
0: C'est moins cher, là.
1: Un dimanche par mois, c'est gratos.
0: Ben oui.
1: Mais non, pas vrai, il adore les musées. C'est le fun.
0: Toi,
2: Disney on Ice, come on, là, voyons.
0: Moi, j'étais allé à Disney on Ice avec mes filles.
2: Malade, là.
1: Arrête, tous les jouets vendus par Disney, genre le bucket de popcorn de 40$.
0: Mais l'affaire la plus haute, c'est que Billy a pas été capable de se retenir, il a fallu qu'elle fasse pipi dans le métro.
1: Ah oui,
0: c'est bougez pas jusqu'à 18h, c'est un peu beaucoup passionnément. Tout de suite après, on vous revient, puis je vais vous dire quelle station de métro m'avait observé. All right, on écoute le bon choix, Gabriel Fredette, vous êtes à Rouge.
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1: Tu fais le roi jusqu'à 18h en compagnie de Brian Odette et d'Éléonore Lagacé. Non, c'est ça. Je le connais pas, moi, Gabriel Fredette. Je sais pas s'il est fin.
2: Ben, il doit être fin parce qu'il sort avec mon ami Julie Pierre.
1: Oui.
2: Elle est fine.
1: Julie Pierre qui va être avec nous autres.
3: Eh oui,
1: cet été. Oui, elle va être là. Puis je vais. On va lui demander si son chum est fin.
2: Oui.
1: Ça serait plate qu'elle fasse un tas de membres. Mais il chante bien. OK, hey! On a José qui nous a texté. Brian, je t'ai vu à la première de Titanic en français.
4: José.
1: Tu avais des étoiles dans les yeux de regarder ta blonde sur scène. C'est un spectacle que je recommande à tous.
4: Mm-hmm. Hey, je suis tellement d'accord.
1: Oui, c'est vrai que...
2: Est-ce que tu l'as vu?
1: Je l'ai vu en anglais. Et pas en français.
2: Ah, ben, je veux pas te brûler le punch, mais t'es name-droppé dans la version francophone.
1: J'ai reçu quelques messages.
4: Okay, et la blague est très bonne.
1: Oui,
4: ça fonctionne.
1: Mais ce qu'ils savent pas, c'est que je vais les poursuivre. Alors, il y a Nat qui dit salut, Éléonore, c'est donc bien cool avec ou sans cash. J'adore cette émission.
2: Yeah.
1: Comment tu as eu? On t'a approché?
2: J'ai fait une audition, un screen test le 19 décembre passé, la journée du mois de décembre qui a plu à Sio. On était dehors dans le Vieux-Montréal. Marc-Antoine et moi, on a fait un screen test. Et tout a fonctionné et on est parti après vivre la
4: vie. Une fois les riches, une fois les pauvres, genre, c'est quoi?
2: Oh non, on a flippé pour vrai, puis on a fait une petite aventure dans le Vieux-Montréal. Donc, je suis tombée sur le petit budget, puis il fallait que j'aille trouver un cadeau à Marc-Antoine et à l'inverse. Puis, c'est ça, on a fait comme si on faisait un épisode.
1: As-tu gardé le cadeau après? Quand même un cadeau à 1500$, si vous entendrez.
2: Non, mais on a fait 1$ versus... non, attends, c'était quoi? 20$? Non, je me rappelle plus. Puis, il roule des yeux.
0: Ça donnerait pas de job.
1: Il y a Isabelle qui dit « Salut les pétales et filous. Brian, j'espère que tu as retrouvé ton vocabulaire depuis l'émission de ce matin. Éléonore, on ira te voir demain en Vaudreuil pour le show de la fête nationale.
2: Okay!
1: Yes! Et moi, je vous dis, j'ai un cadeau pour tout le monde parce qu'à partir d'aujourd'hui en balado, vous pouvez retrouver les tout premiers épisodes de Véronique et les Fantastiques. Ça enregistré à l'arrivée de Véro à l'automne 2018, qui n'était pas dans les systèmes. Ils ont été retrouvés et Rouge vous les offre en raison de un par jour jusqu'au retour de Véro le 24 août. Ça veut dire que c'est 38 épisodes pour vous plonger dans la nostalgie des débuts de Véro. Véronique, elle est fantastique. Au retour, Brian, tu nous parles de ta passion étrange. Et voici un artiste qui va performer sur les plaines pour le show de la Saint-Jean, qui va aussi être diffusé sur nos ondes demain dès 21h. Daniel Boucher!

0: C'est ça la toune.
1: Dans Un peu beaucoup passionnément, les Pétales viennent nous parler d'un sujet qu'ils aiment un peu beaucoup passionnément ou pas du tout. Et aujourd'hui, Brian, tu m'as dit, je vous parle des demandes en mariage.
2: Ouais.
1: Puis là, j'étais comme, oh, il haït ça. Mais non, c'est ta passion.
2: Ben, c'est passion. Je sais pas où me placer que ça.
1: T'es
2: comme
1: amoureux. T'es-tu marié?
2: Non, mais je suis à côté fiancé, là. Okay. On est à côté fiancé, Véro et moi. Mais, non, on n'est pas marié. Ceci dit, c'est que, je pense que je suis mal à l'aise quand j'envoie des demandes en mariage. On dirait que je trouve qu'il y a quand même quelque chose de personnel. Hier, c'était la grande finale, mais.
1: Ah oui,
2: Survivor Québec. La réunion. Non seulement on a eu une mise à jour sur cette idylle qu'on avait pu voir en début de saison, là, avec, entre Aya et Jean-Marie. Mais en plus de tout ça, on a eu droit à cette demande en mariage de Jean-Marie. D'ailleurs, on a l'extrait.
3: T'es plus qu'une simple promesse. 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T'es mon monde. Aya Tano.
4: Non.
3: Est-ce que tu veux m'épouser?
2: On a vu ça à la télé, nous autres. Tu sais, tu te dis, coudonc, sont-ils ensemble, puis tout, puis ça a sorti hier sur les médias sociaux, ils ont emménagé ensemble. Donc, eux autres, ça s'est fait relativement
1: rapidement. Moi, j'espère que, à leur mariage, on mange juste du riz. Ah. Jean-Marie, il mange pas.
2: Ça serait quand même bien. Donc,
1: non, sans commentaire.
2: Voulez-vous prendre Aya pour épouse?
1: Sans commentaire.
2: Ça serait hallucinant. Moi, après avoir vu ça, j'étais comme... OK, si le moment qu'on vient de vivre, c'était une chanson, ce serait quoi? Puis ce serait, je pense, celle-là des colocs.
5: Pour ceux qui n'ont pas écouté Survivor, est-ce qu'il était un couple en rentrant dans l'aventure?
1: Non. Ça s'est passé sur l'île de Matagouane.
5: Ben, voyons donc. Okay, je comprends mieux.
1: Marcus.
2: Nali. Saporoto.
1: Sapporo.
2: Chose certaine, c'est qu'ils se sont quand même rencontrés dans des conditions où la l'hygiène n'était pas à son max. Fait que je peux quand même me dire si ils se sont tombés dans l'œil et dans l'œil avec ce niveau d'hygiène après 14 jours sans se laver, sans se brosser les dents, sans tout et sans manger. Ben quand même, là, tu t'es connu sur ton moins beau jour. Mais quand même, tu sais, je me suis dit, c'est vrai que ce gars-là est quand même comme Dédé dans la chanson, là, en mode promesse. On l'entend au début, t'es plus qu'une promesse, t'es mon monde, je te laisserai jamais tomber, blablabla.
1: Fait que lui qui parle tout le temps un slam.
2: Oui, c'est, j'avoue qu'il s'appelle comme David Goudreau. Puis tu sais, je me suis dit, c'est vrai que tu sais, ce gars-là, au lieu de dire qu'à l'us reste donc juste une petite nuit, tu sais, dans d'autres mots, il est en train de dire, OK, je te donne une grosse garnotte sur le bout du doigt, là, direct à TV, puis là, t'es obligé de rester à mes côtés pour toute la vie. C'est clair, Aya? Puis après ça, je me suis mis comme à pousser ma réflexion plus loin, puis j'étais comme, hey, j'avoue que si j'écoute des chansons d'amour, puis j'essaie de m'imaginer c'est quoi la demande en mariage qui suit cette chanson-là.
1: Oui.
2: OK, on se prête au jeu. Écoutez, mettons, Vincent Vallière.
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2: Chanson quand même de l'année en 2012.
1: Oui.
2: Tu sais, ça a été comme un... Ben, c'est devenu un classique, on va se le dire.
1: Ça, c'est un coucher de soleil. On est bien.
2: C'est le même, tu vois ça, toi?
1: On est bien, puis je t'ai toujours aimé plus que n'importe quoi.
2: Ah, tu vois?
1: Toujours. Catherine.
2: Ça...
1: Catherine?
7: Oui?
1: Est-ce que t'aimerais ça qu'on se marise?
7: J'ai-tu vraiment le choix d'autre que de dire oui, mon petit Joseph?
1: Wow!
7: La toune repart. Oh, un beluga! Oh, regarde ça, il saute au bord de ça!
1: C'est encore un beluga qui saute au demain!
7: Prends ma main, Joseph, prends ma main!
2: Et il meurt. On va faire les sketchs.
1: C'était beau.
2: Okay. Mais moi, ce que j'ai plutôt imaginé, moi, te le dire. Okay. Malheureusement, je trouve que cette tune-là est devenue un classique. Puis si c'est ça, ta tune de demande en mariage, malheureusement, toi aussi, ça risque d'être très classique, voire même un peu générique comme demande. Ce qui veut donc dire que, mettons, la bague que t'as choisie pour ta tendre épouse, là, ou ton tendre époux, ben, tu l'as achetée sur le premier résultat que Google t'a donné quand t'as posé la question suivante, bague de fiançailles. Rien d'autre. Puis pour le lieu, ben, tu t'es dit, moi, je vais faire ça, quelque chose qui sort de l'ordinaire, là, puis comme tous les gens qui, ben, ordinaires, qui veulent sortir de l'ordinaire, ils font des affaires ordinaires, malheureusement. Ils s'en vont sur le top du Mont-Royal. C'est tout le temps la même affaire. Donc, ces gens-là se ramassent sur le top du Mont-Royal avec comme 4-5 autres couples. Puis là, à un moment donné, les quatre, sans se donner le mot, ils se mettent tous le genou à terre avec la même bague parce qu'eux autres aussi ont toutes googlé bague de fiançailles puis ont cliqué sur le premier lien qui leur était proposé. Puis quand tu regardes sur leur photo, t'as les trois mêmes couples asiatiques qui étaient là avec un selfie stick en train de se prendre en photo sur le top du Mont-Royal.
1: Moi, j'ai jamais vu une demande en mariage comme à côté de moi ou, tu sais, c'est une... Moi, on m'a déjà dit, peux-tu m'aider à organiser ma demande en mariage? Mettons, on vient à ton show. Là, c'est arrivé 4-5 fois.
2: Puis tu dis oui?
1: Ouais, je dis oui, puis on arrange, on s'assure. Chaque soir, j'ai des billets de production.
2: Ouais.
1: Et c'est toujours les mêmes bandes, la cinquième rangée au bout d'allée. Puis on fait tourner un éclairage. Fait qu'au lieu d'avoir, mettons, 10 éclairages qui éclairent la scène, là, j'en ai 9 puis une qui est sur eux autres. Et là, j'amène ma guide à ce moment-là. Je sors ma guide, je fais un petit bout, un truc. Puis à un moment donné, je sors de quoi d'un peu plus romantico. Puis je fais, hey, ça serait vraiment une
4: toune
1: de
4: demande. Quoi, tourtière d'amour, mettons?
1: Non, mais je leur joue deux, trois petits accords, le fun, pis avec des petites affaires. Ça devient vraiment smooth. L'éclairage est super tamisé. Puis je fais, ben, ça serait hot, ça. Une demande en mariage. Puis là, je fais des jokes sur qui veut se marier avec moi. J'ai dit, ah, mais à moins que quelqu'un ait quelque chose à dire là, et un technicien est allé porter le micro, tout allume, puis je continue à jouer. C'est ce qui m'a fait au show. En effet, ouais, 4-5 fois certain.
2: Fait que t'es un cupidon. Grâce à toi, le Québec a populé, là.
1: Ouais, quand même!
5: Ben, moi, je trouve ça beau, les demandes en mariage. Ça me fait pleurer à chaque fois.
2: Ben, tu vois, moi, si, mettons, c'est cette tune-là que t'as comme demande en mariage, là. Moi, ça me dit une chose, c'est que c'est ta deuxième demande en mariage. Pourquoi? Parce que, non, mais parce que tu tripes sur la reprise de Sylvain Cossette, tu vois? Si c'était celle-là. Ça, c'est la vraie. C'est Johnny Hallyday, tu vois? Lui, ça, c'était pour ta première demande en mariage. Mais malheureusement, tu t'es même pas rendu à ton retour au Québec depuis Punta Cana, parce qu'on se souviendra que toi, le tout inclus, tu pensais que c'était vraiment tout inclus, hein? Puis tu t'es gâté avec la GEO en écoutant du Suavemente. OK, puis prochaine demande en mariage, je vous invite, OK, je vais vous la décrire, puis je vous invite à deviner la toune qui vient avec. Okay? OK, c'est un petit jeu. Donc, c'est quelqu'un qui fait une demande en mariage au Stade olympique. OK? Pas pour l'aspect historique de la chose, ni pour l'aspect sacré ou sportif. Là, non, c'est plutôt que cette personne-là a ses plus beaux moments de couple au Stade olympique. Pas à cause du Salon Marion, nous, non. Pas à cause des expos, non. À cause des Monster Trucks. Ah, yes. D'ailleurs, pour surprendre l'être cher, cette personne-là arrive avec la camisole édition 2006, là, tu sais. Ouais, c'est leur édition préférée parce que c'est là qu'il y avait les plus gros trucks. Et, c'est pas que la personne, ça y tente vraiment de se marier, c'est parce qu'elle est écœurée que l'autre, il en parle de se marier. Fait qu'il se dit, OK, come on, c'est pas grave. On va faire ça comme du monde. Je vais en demander en mariage, puis après ça, on va fermer sa gueule avec ça. Fait qu'il amène quand même des bulles. C'est-à-dire.
5: Pas une raison de se marier.
2: Coors Light, une Kincan.
1: Ah, je pensais des bulles de nuit.
2: Non, il se chug une Coors Light en se disant, yes, oui, je le veux, let's go, on se marie. Et la toune, c'est... Voilà! Vive le cul! Merci, Brian!
4: À chaque demande en mariage, sa chanson d'amour.
1: Oui, écoute...
5: T'es pas d'accord?
1: Sans commentaire. Restez là parce qu'au retour, c'est l'heure de notre concours du jour. 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
4: 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Oh. Donc, à l'envers. Ce qui veut dire que le cinquième élément que je vais nommer va devenir le premier. C'est bon pour tout le monde?
5: Yes.
4: Alors, je ne vais pas répéter la liste. Alors, il faut être attentif. Est-ce que je nomme la liste ou on parle avec la personne avec qui on joue en premier?
6: Ah
4: oui, fait qu'on va voir. Alors, là, on a Ginette qui est avec nous. Est-ce que, Ginette, tu es là?
7: Oui, je suis là.
4: Alors, ça va bien?
7: Très bien, vous autres
4: aussi? Ben oui, mais yeah. Ça va bien. Ginette, tu nous appelles de Trois-Rivières?
7: Oui.
4: Alors, ça tombe bien parce que quand moi, je suis parti pour aller à Malbaie, je suis parti de Trois-Rivières. Alors, ce qu'on va faire, Ginette, je te nomme ce qu'on a vu vers notre route, vers la Malbaie. Et toi, tu vas devoir me nommer la liste des éléments, mais à l'inverse. C'est bon?
7: OK.
4: Alors, je vais pas répéter la liste. Faut être attentif. Si t'as pas la bonne réponse, on va prendre un deuxième appel. Et si la deuxième personne n'a pas la bonne réponse, on va aller du côté du 6-12-13. Alors, tout le monde est prêt. C'est parti. L'été passé, j'ai fait un road trip vers la Malbaie. Alors, on s'est arrêté dans le Vieux-Québec avant d'aller voir les chutes Montmorency. On a repris la route en admirant le fleuve Saint-Laurent tout le long du trajet. Et en arrivant près du massif de Charlevoix, j'ai pogné une petite envie de pipi. Fait qu'on s'est arrêté au casino de Charlevoix. Je suis sorti de là, la vessie vide, mais les poches bien pleines. J'avais gagné 17,50 aux machines. Alors, Ginette, dis-moi donc, qu'est-ce que j'ai vu dans l'ordre inverse?
7: Alors, le casino de Charlevoix, le massif de Charlevoix, le fleuve Saint-Laurent, tout le long de la route, les chutes Montmorency,
4: oui,
7: et le Vieux-Québec.
8: Bravo!

0: de Trois-Rivières. Tu gagnes ton séjour offert par le petit manoir du casino dans la Malbaie. Yeah!
1: Bravo, Ginette.
0: Yes! Alors, garde la ligne. On va te donner toutes les informations. Félicitations. Et au retour, on vous dévoile un côté de notre personnalité que personne ne connaît. Aussi, je vous rappelle que vous avez encore le temps de nous envoyer vos pas du tout ou vos passionnements du jour. Qu'est-ce qui vous a fait plaisir? Ou au contraire, y a-t-il quelque chose qui vous fait sacrer à tout coup? Ben, dites-nous tout ça dans le micro de l'application iHeart Radio. Ça se passe tout de suite après. Milliardaire de toi, Ludovic Bourgeois. Vous êtes à roue.

0: jusqu'à 18h. Vous écoutez un peu beaucoup passionnément en compagnie de Brian O'Day, Léonard Lagacé et Phil Roy. Ben, Ludovic Bourgeois a appelé, a fait « Coupez-moi ça, je l'aime pas lui ». Hey, je veux qu'on parle de quelque chose que j'ai trouvé vraiment intéressant en lisant la presse ce matin. Ok, il y a un article sur Isabelle Gauvin, bon qu'on connaît pour V-Drive, c'est la femme de Luc Poirier, mais aussi qu'on a redécouvert, j'ai envie de dire, à Survivor Québec, parce que elle a participé comme participante. Et ce qui est fascinant, c'est que moi le premier, mais plusieurs téléspectateurs ont découvert une facette d'elle qu'on soupçonnait pas pantoute, parce que bon, avant Survivor, on la connaissait, comme je disais, juste pour V-Drive là. Donc tu sais, c'est la femme de Luc Poirier, fait que moi je l'associe à des Ferrari, des chapeaux Dior, des voyages, des jets, Winnebago à 300 000 en disant on fait pas ça du camping. Je fais comme t'as pas besoin de Winnebago. Et donc en la voyant dans un contexte complètement différent, là c'est vraiment à l'opposé, là. Tu dors à terre, t'as pas de confort, t'as pas de nourriture, tu manges du riz, puis il faut que t'élimines du monde, tu sais. Ben moi, j'ai quand même découvert une femme plus résiliente, méga douce, empathique, sensible. Hey, à la fin, c'était, tu sais, on le sentait. Pour Isabelle, c'était vraiment déchirant de devoir choisir Jean-Marie, Catherine, même quand Stéphane est parti. Elle a fait partie de cette élimination-là. Puis moi, je trouvais ça beau de l'avoir navigué là-dedans. Puis je trouvais ça vraiment le fun que les gens soulignent ça, puis découvrent ça, puis en lisant la presse ce matin.
1: Moi, j'ai envie de dire que si vous avez trippé, comme, parce que Phil, moi aussi, j'ai adoré Isabelle Gauvin, si vous avez trippé sur elle, allez écouter sur l'application iHeart ou encore sur Crave, le balado confessionnal avec Marc-Antoine Bertillon. Il l'a reçu en amont, évidemment, de la finale, là, en tant que finaliste. Et sincèrement, après la victoire, est-ce qu'on fie à lui? Puis elle explique à quel point chez elle, la maison était transformée en Survivor.
0: Oui.
1: C'est vraiment écœurant.
0: Elle essayait d'allumer des feux dans des tôles à biscuits. Il n'y a rien qu'elle n'a pas fait. Tu sais, elle a vraiment pris ça au sérieux. Puis, je pense vraiment pas qu'elle a eu de traitement de faveur. Puis, je pense que si elle avait soupçonné qu'elle en avait eu, elle s'y serait opposée. Puis, ça m'a fait réfléchir qu'on... Souvent, on connaît une seule facette des gens, tu sais, puis de leur personnalité. Puis je me suis demandé, qu'est-ce que je connais pas encore de mes deux bons chums, Éléonore puis Brian. Qu'est-ce que les gens savent pas de vous? Toi, mettons.
2: Moi, je pense que les gens s'en doutent peut-être, mais j'adore manger. La nourriture prend vraiment une très grande place dans ma vie.
0: notamment de ton...
2: Mes vidéos Instagram
0: ta vidéo
2: de
0: toi qui manges des pâtes.
2: Oui, ça, effectivement. Mais il y a un côté de moi, que je veux pas dire que je me fais reprocher, mais qu'on souligne plutôt, parce que c'est positif, que même moi, j'ai appris sur moi. On me dit souvent, quand je sors au resto avec des amis, « Wow, Ellie, te regarder manger, c'est comme un spectacle, puis ça me donne envie d'aimer la bouffe aussi. »
1: Ta passion pour manger.
2: Je m'en rends même pas compte à quel point, devant une assiette, il n'y a plus rien qui existe, puis je fais comme l'amour à mon plat. Tu sais, je suis comme, c'est ça tellement bon!
3: J'ai souvent fait ça, moi. Moi, des fusillés, la sauce...
1: T'as déjà mis enceinte un plat de fusilli, je pense, non?
3: Ah, mon gars, non? J'ai pas pris mes responsabilités, puis je m'en vais encore.
2: Non, mais tu sais, je suis contente de donner envie aux gens d'avoir envie de manger, parce que pour moi, c'est pas pour survivre, c'est vraiment un des plus grands plaisirs de la vie.
0: Ouais. Toi, Brian, on se connaît vraiment beaucoup, là. Puis en plus, la yield t'arrête pas. Y a-t-il quelque chose que t'as jamais dit? Ben, on savait pas. Je l'ai dit en début d'émission, mais toi, tu prends des cours de chant classique.
1: Oui, j'ai commencé ça.
0: Oui.
1: J'adore ça, cours de chant classique, pour essayer justement d'aller chercher un nouveau, une nouvelle couleur à ma voix. Puis je me suis toujours fait dire, hey, toi, t'as vraiment une shape de chanteur ténor. Tu sais, genre, t'as un gros chest, là. Puis Isabelle Boulay m'avait déjà dit ça en me flattant le chest.
2: Ben, voyons.
1: Toi, t'as vraiment un chest de ténor.
0: Mais on partage quand même une passion commune qui est le jardinage.
1: Ah,
0: toi, puis moi, on s'appelle, puis on parle de.
1: On parle de
0: notre pelouse, mais on va parler de nos plantes, puis ton aménagement, puis toi, puis Véro, en plus, vous avez un petit jardin, vous faites pousser vos légumes.
1: On a fait un show qui s'appelle C'est plus un jardin, puis depuis ce temps-là, c'est sûr que moi, ça m'a éveillé davantage, puis je capote que toi, à côté de chez nous, tu tripes autant là-dessus.
3: Hey, je me suis acheté un lilas japonais, j'essaie de le planter. J'ai tout fait mon aménagement floral, tout est là. Ben, j'ai eu de l'aide, là, mais virge, puis moi, puis comment non, c'était écœurant. J'ai acheté mon compost, je capote, j'ai assez
1: c'est fun, pour vrai, les mains dans la terre, t'es bien, t'oublies tout.
3: J'ai des sauts de crevettes, mais c'est commandé des sauts de crevettes. C'est quoi une sauts de crevettes?
2: Aucune idée, mais j'ai
0: fait. Je vais t'envoyer des feux. Ben, je ferai de l'amour à mes sauts de crevettes!
1: Hey, mais d'ailleurs, ça fait partie de mon un peu ou mon
0: pas. Oui, restez là dans 5 minutes. On s'ouvre le cœur avec nos potes du tout passionnément du jour. À tout de suite, bisous!
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11: 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Tu te mets combien en coiffure?
12: Là, 8.
11: Selon...
12: Oh non.
11: Excuse-moi. Selon le protocole vestimentaire de la monarchie anglaise.
12: Franchement! C'est quoi ça?
11: De combien de degrés?
12: What?
11: Tu vas t'être incliné une tiare sur la tête.
12: What? C'est quoi ça? C'est les perruques de Bigoudi?
11: Je te permettrai de changer puis de prendre la question 10.
12: C'est bien fin. OK, 10, c'est quoi?
11: Quel est le terme médical qui désigne une perte de cheveux qui laisse la peau partiellement ou totalement nue?
12: C'est-tu l'alopécie?
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12: Pour rapport, OK!
11: 16 à 0. Ah,
12: ce n'est que partie remise.
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0: Avec Jean-Luc Legendre, c'est une sombre journée à Montréal. Il y a un tireur qui a fait 2 morts dans le quartier Côte-des-Neiges.
1: Le tireur qui a été abattu, mais il a aussi tué un civil, un policier, en plus d'atteindre une autre policière. Ça s'est passé en fin d'avant-midi dans un hôtel du quartier Côte-des-Neiges. Les policiers qui sont intervenus en grand nombre après un appel logé au 911 à 11h35, comme l'indique le chef de police de Montréal, Fadi Daguerre.
2: On a reçu un appel vers 11h, 11h35. C'est un citoyen, quelqu'un, un témoin qui a appelé pour dire qu'il y a quelqu'un avec un fusil sur les fenêtres en train d'utiliser son arme. Les policiers ont répondu immédiatement. Une fois arrivés au niveau de l'hôtel, il y a eu un échange de coups de feu entre eux et lui.
1: Et puis, la situation d'urgence a duré plusieurs heures. Il y a un immense périmètre qui avait été placé en confinement, y compris des écoles, l'Oratoire Saint-Joseph également, pour s'assurer qu'il n'y avait pas d'autres suspects. Finalement, vers 15 heures, l'alerte a été levée. Pour l'instant, l'identité du tueur n'a pas été confirmée. Même chose pour l'arme, de même que les motifs du tueur. Le diocèse de Québec va verser 31 millions de dollars en indemnisation à plus de 150 victimes de sévices depuis 1940. Le recours collectif avait été déposé en 2022. Les victimes peuvent encore s'inscrire pour toucher une compensation. Le mandat de Télé-Québec sera changé pour cibler davantage la clientèle jeunesse. Il s'agit de l'un des moyens présentés ce matin dans la nouvelle stratégie québécoise de l'audiovisuel, où la première ministre Christine Fréchette a annoncé un investissement de 610 millions de dollars sur 5 ans.
3: De cette manière-là, on affirme notre identité nationale, puis on augmente la qualité puis la quantité des contenus qui racontent le Québec. Alors, on crée des nouvelles références communes pour intéresser davantage les jeunes à la culture québécoise. Oh!

0: Et oui, jusqu'à 18h, Phil Roy qui est avec vous en compagnie d'Éléonore Lagacé et de Brian Odette.
1: Coucou.
0: Et comme vous le savez, à 17h, tous les jours, les pétales et les auditeurs, les auditrices de partout au Québec nous racontent leur passionnément et aussi leur pas du tout du jour. Autrement dit, quelque chose qui vous rend heureux ou quelque chose qui vous rend... Eh bien, on commence avec toi, mon très cher Brian.
1: Deuxième option.
0: Oui, t'es fru.
1: Ouais, je suis fru. Comme tu l'as dit, là, c'est je suis fru après moi. C'est que on est au bout de l'année où les fraises du Québec commencent à sortir.
0: Oui.
1: Et en amont de cette belle saison, je me suis procuré moi-même plein de beaux plants de fraises. Parce qu'il y a de ça quelques années, on a commencé à faire pousser des fraises à maison. Et tout ce que ça te prend quand t'as des beaux plants de fraises, pour éviter que les petits écureuils viennent les grignoter, ou ça te prend soit de la petite cage ou encore de la petite toile que tu viens justement refermer par-dessus pour les protéger. Ce que j'arrête pas de dire, ben oui, m'a fait ça demain, m'a fait ça demain. Et je procrastine. Ce qui fait qu'en ce moment, je peux pas manger de fraises. Tabarnane, ils ont toutes mangé, les Christy d'écureuils. Fait que voilà, je fais manger mes écureuils parce que j'ai pas été à mon... je fais manger mes écureuils. Je fais manger mes fraises pour mes écureuils à cause que j'étais pas à mon affaire puis ça me fait chier.
2: Moi, mon passionnément du jour, c'est que... Ben, il pense que c'est les écureuils qui mangent les fraises.
1: Mais c'est toi!
0: Shortcake King!
3: Êtes-vous voisin, Jean?
1: Oui, oui,
3: c'est
1: ça, oui.
0: Toi, Léonore?
3: Moi, c'est la gentillesse. Mon beaucoup passionnément. Je suis allée faire mon épicerie cette semaine, comme toute bonne semaine. Et la caissière a juste pris le temps de me sourire et de me demander si j'avais eu une belle fin de semaine. Mais c'est comme, on dirait que ça se fait de plus en plus rare, ce genre de petits gestes-là qui peut faire toute la différence. Puis surtout, quand tu travailles au service à la clientèle ou en relation avec des gens, je trouve que c'est important d'avoir un minimum de gentillesse à l'égard de ceux que tu côtoies. Puis moi, ça a fait ma journée qu'elle me demande comment j'avais trouvé ma journée, mon week-end.
1: Hey, ça fait du bien, là, ce service-là. Des fois, les gens, ils savent pas à quel point ils peuvent nous rendre de bonne humeur quand ils nous offrent un bon service.
3: Puis, en plus, elle avait un petit accent anglophone dans son français, puis ça m'a doublement fait plaisir qu'elle fasse l'effort de me dire « Et vous, comment allez-vous? » Puis j'étais comme « Oh my God, mais t'es tombé fit, puis tu te forces de pas en français. » Tu sais, j'étais comme «
1: T'aurais dû y répondre en italien. C'est comme qu'elle comprenne rien.
0: Hey, d'ailleurs, si vous mettez vos mains sur des fraises, OK? Là, probablement que vous avez
3: offre
0: à Saint-Jean-Baptiste. Vous allez faire un bon drink avec des fraises. Probablement que vous allez voler des fraises. Je vais vous donner l'adresse de Brian Audet. Vous achetez du rosé cheap, là. Rosé à 4$, OK? Okay. Fait congeler ça durant la nuit. Le lendemain, tu prends un casseau de fraises au complet. Tu drops ça dans ton blender. En plus de ton rosé gelé, brasse ça. Je te dis, merveille. Oh. Merveille du monde.
1: Moi, si j'étais toi, Phil, je ferais attention parce qu'il m'a pissé dans ton rosé.
0: Oui, voilà. Hey, on a reçu un message via le micro iHeart de Alice qui veut nous partager son passionnément du jour.
4: Allô les pétales, moi c'est Alice et mon passionnément du jour est d'avoir retrouvé ma voix. J'avais une extinction de voix toute la fin de semaine. Donc c'est ça, je vous aime les pétales, bye!
3: Oh,
0: Alice, je veux juste te dire qu'autour de moi, il y a deux chanteurs.
3: Oui.
0: Et dès que tu as dit j'ai une extinction de voix, les deux ont simultanément mis leurs mains sur leur gorge en faisant « Oh non! »
3: Pau petite, oui.
0: Mon
3: même chance qu'elle est revenue! Yes!
1: Non, mais c'est parce que c'est tel... Tu sais, quand tu parles, que tu sois chanteur ou pas, peu importe, perdre la voix, c'est tellement rochant. Ça te demande tellement de jus de te faire comprendre. C'est rochant, on est content pour toi. Oui.
0: Eh bien, dans la prochaine heure, on va jaser de mettre ses limites. On vous donne les meilleures destinations voyage pour cet été. Et je vous présente une nouvelle étude sur le café. Et tout de suite, au retour, je vous parle de ce qui se passe un peu partout au Québec ces temps-ci. Les balles de finissant. Alors, d'ici là, on écoute Here, Mumford and Son et Chris Stapleton.
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0: jusqu'à 18h. Vous écoutez un peu beaucoup passionnément. J'aimerais ça qu'on parle des bals des finissants parce que là, ben, c'est la période des bals. Ça a commencé la semaine dernière puis ça va se terminer aujourd'hui ou demain à peu près. De quoi avait l'air votre bal rapidement?
1: Ah, oh, moi, mon bal, il est rempli de regrets avec le recul parce que j'étais habillé en blanc avec un petit fedora, là, ligné noir et blanc.
0: Photo! Toi, Éléonore, c'était quand ton bal?
2: Ah, moi, c'était en 2014.
0: 2014,
2: oui. Okay. Puis moi, je pense, je me rends compte que j'ai peut-être un peu le trouble de l'opposition parce que j'ai refusé catégoriquement de porter une robe à mon bal, comme toutes les autres filles de mon année, parce que j'allais à une école de filles. Puis tout m'emmerdait de cette cérémonie-là. Puis il n'y a même pas eu d'après-bal ou d'avant-bal. Le souper était pas bon, puis j'avais juste hâte de rentrer chez nous.
0: Hein? T'es pas allée à aucun après-bal?
2: Il n'y en avait pas! Il n'y en avait pas!
0: Puis t'as porté quoi? Je veux dire,
2: un genre de One Piece, là, kaki.
1: Ah, mais oui, mais c'est beau, les One Piece.
0: Mais,
1: oui,
0: mais
1: c'est
0: beau, les gens s'en étaient pas organisés.
2: Non, c'était ça, c'était whack. C'était whack. Puis mais j'étais vraiment contente que mon secondaire soit fini, par exemple.
0: Oui, je comprends. Hey, mais moi, en fait, c'est la deuxième année de suite que dans le voisinage, c'est là l'après-balle.
1: Hey, je me rappelle que l'an passé, j'étais chez vous à l'après-balle.
0: Oui, ben pas à l'après-balle.
1: Nous, on n'est pas allés, là, mais on
0: entendait. Écoute, il y avait du monde. Pis
1: c'était cool.
0: Là, hier, des gens sont venus cogner. Salut, ben, je te dis que l'après-balle va se passer à quelques rues de chez vous, puis ça se peut que ça revole. Ben, ouais. Ça revole, on s'entend, oui. Là, mais sauf que, puis moi, je trouve ça vraiment trippant, parce que moi, j'ai aimé correct le bal, mais mon après-bal, j'ai capoté. C'était à Rawdon,
2: oui,
0: qui est la ville après-bal. C'est une ville après-bal.
2: Oui.
0: Rawdon s'élève.
2: Oui.
0: Et ça avait été là, puis honnêtement, on avait ri, on avait eu du fun.
2: Oui.
0: Il n'était rien arrivé de grave. Oui, tout avait été méga beau. Ça avait été vraiment, vraiment trippant.
2: Je suis jalouse.
1: Moi, je suis rendu à l'âge où j'ai des genre neveux, nièces dans mon entourage qui sont en âge d'avoir des bals et après-bal. Puis là, j'y pense. Puis je pense à mon beau-frère, ma belle-sœur, puis je suis stressé pour eux autres. Je suis comme, tabarouette. Mais pour vrai, puis quand tu me dis, mes voisins organisent ça, puis l'année passée, ton autre voisin aussi que je connais, qui avait fait ça, qui avait accueilli la gang d'amis de son fils, je trouvais ça tellement hot, je me disais, hey, quelle belle façon de pas être stressé.
2: Ouais.
1: T'es arrivé dans le cours, là, ayez du fun, nous autres, on va aller se coucher. Pour vrai, on vous laisse ça, on vous fait confiance.
2: On vous fournit la microdose.
1: Pis, oui, tout ça, microdose et alcool.
0: Puis on parlait de. Puis pourquoi est-ce qu'on parle de ça? C'est que j'ai parlé avec notre scripteur du jour, Félix Turcotte, puis j'ai dit ça, là, ce matin, ben, c'est ça, là, il se passe telle affaire, puis il dit, hey, moi, je suis là-dedans, parce que lui, son plus vieux, a terminé son secondaire, puis il m'a juste sorti une facture très, très sommaire de ce que ça a coûté. Et pour de vrai, ça prend un prêt, là. OK? On parle d'un kit de bal coûte entre 350 et 700.
1: Ouais. Mm-hmm.
0: Puis là, parce que le coût de la vie a augmenté, là.
2: Mm-hmm.
0: Pas vrai que tu trouves un complet à cette heure à 100$.
1: Non,
0: c'est fini, terminé. Ces affaires-là. Puis tu veux quand même, si tu as moindrement envie de t'acheter quelque chose un peu à ton goût, parce que ça va t'arriver peut-être juste une fois, un bal définissant, ben tu veux mettre un peu de sous là-dedans, OK? Après ça, les billets pour assister au bal, à l'avant-bal. Puis là, je te parle les billets pour les accompagnateurs, les parents. Après ça, si ton enfant y va, est-ce qu'il va accompagner? Qui paye ça? Après ça, on s'en va dans des festivités d'après-bal. Ça peut, dans le cas de Félix, ça dépasse 1000$. Ça dépasse 1000$. Puis là, son gars est rendu avec un après-après-bal qui rentre pas dans ce budget-là, là, de 1000$. Ils sont partis pendant une semaine.
1: Mais non, mais un après-après-bal, on appelle ça à Saint-Jean. Voyons,
0: oui, c'est ça.
1: Rendu là.
0: Félix m'a dit, j'ai passé la dernière semaine à faire des lifts et acheter de l'alcool. Parce que, honnêtement, bon, tu sais, je veux dire, un après-bal, faut quand même que ça soit un peu,
1: Moi, je suis 100% d'accord. Puis moi, je suis content qu'on lève le voile là-dessus. Puis c'est important de le dire. Mes parents, moi, c'était assez lousse à ce niveau-là. Et
0: sur l'alcool, tu
1: parles. Et j'étais sans doute un des plus raisonnables. On dirait que le fait que c'était pas un gros deal, cette affaire-là, chez nous, de pouvoir prendre l'alcool, vu que c'était permis.
0: L'interdit amène l'excès.
1: Exactement.
0: Puis quand c'est permis, ça reste que c'est encadré. Puis tu sais quoi? Souvent, ton jeune, il s'en rend même pas compte que c'est méga encadré. Puis il a le moins le goût de sauter une clôture parce qu'il fait, il y en a pas. C'est mon père qui m'a acheté une caisse de bière ou tu sais, j'ai pas le goût de n'avoir 150. Là,
1: oui, t'sais. Ma mère me sortait ma Smirnoff. C'était délicieux.
0: Puis tu la haïssais-tu?
2: T'es encore en mode, ça, ce trend-là?
0: Ben,
2: le
0: IC,
2: ceux qui savent pas c'est quoi, c'est que
1: c'est
2: tu
1: quoi,
2: peux cacher. Bon, mais je vais t'expliquer, Brian. Bon, ta Smirnoff, là, mettons que je la cache, là, dans un bac, là, puis je dis, hey, peux-tu aller me chercher une pelle dans le bac, là-bas, dans le jardin? Puis là, tu tombes sur ta ice, là, tu t'agenouilles, puis là, tout le monde chante une chanson.
0: Ice, puis là, faut que t'accales.
2: Il faut que t'accales.
0: Ben, hey. Moi, je trouve que c'est un excellent jeu. pendant qu'on écoute Aaron Moffat, Éléonore, serais-tu juste me chercher quelque chose dans le deuxième tour? Hey, au retour, Éléonore va être complètement saoule. Restez là. Et non, elle nous parle de sa passion pour le nom parce que c'est une fille qui sait mettre ses limites. Ça se passe tout de suite après Petite Joie, Aaron Moffat. Vous êtes en rouge.

0: Éléonore Lagacé, ça a l'air que t'aimes ça, toi, les gens qui sont capables d'imposer leurs limites.
1: Oui, parce que je les envie. Moi, c'est un travail éternel pour moi d'être capable de dire non. Et il est arrivé quelque chose la semaine dernière que j'ai énormément admiré. Donc, vous le savez peut-être ou pas, mais je participe au spectacle de la Grande Fête nationale.
0: Oui.
1: Le 24 juin, dans deux jours, là, au Parc Maisonneuve. Gros show avec un paquet d'artistes incroyables.
2: T'as-tu le droit de nous dire
1: cette chance? Animé par Guylaine Tremblay. Il y a Harmonium avec nous sur scène. Il y a Bruno Pelletier. Et il y a Pierre Lapointe. Moi, je capote sur Pierre Lapointe depuis tellement longtemps, depuis La Forêt des Mal-Aimés. Puis c'est la première fois que je vais avoir la chance de partager la scène avec lui, même de chanter avec lui.
0: Oh non!
1: Je
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1: Alors, on a un numéro. La chanson s'appelle « La même gigue ». OK? C'est pas une vraie toune.
0: Okay.
1: C'est une toune tirée de l'album « Une fois cinq » paru en 1976, qui comprend les classiques de Robert Charlebois, Gilles Vigneault, Claude Léveillé, Jean-Pierre Ferland et Yvon Deschamps. Puis à la fin de l'album, il y a une toune qu'ils ont appelée « La même gigue », qui comprend un petit bout d'une toune connue de chacun de ces personnes-là, puis avec le plus de mots possible. Comme par exemple, ça commence avec la toune de Jean-Pierre Ferland, les Macadam. Puis ça va, moi, c'est pareil, je vais passer de mes deux oreilles, même avec deux yeux, je vois pas tout ce que je veux. Puis là, quelqu'un chante ça. C'est un medley. On est cinq ensemble sur la scène en même temps. Après ça, moi, j'embarque. Samedi soir, samedi long, il y avait pas grand chose à faire. On fait une danse, on va danser chez Bibi. Après ça, quelqu'un d'autre embarque. Puis, ça chante encore un autre mot, Albert, encore une shot de whisky blanc. OK? Puis après ça, on a des tilly de lame à chanter en groupe. OK? Puis là, un moment donné, Pierre et moi, on a un contact, puis on se rend compte que les gens sont pas en train de chanter des tilly de lame, tilly de lame, sont comme en train de dire des mots. Puis il y a juste Pierre et moi qui n'entendons pas les mots. On écoute un extrait. Ça sonne comme des tilly dames à vos oreilles,
0: oui.
1: Right? Bon, fait que nous autres, sur le drive, on a écouté l'extrait pour se préparer à la répétition, puis on a entendu des tilly dames, puis là, on dit, voyons, qu'est-ce que vous êtes en train de dire? Ah non, mais c'est parce qu'il y a des mots à dire. Il y a des « tant que t'es de la gang des délégués, de la gang des dames, t'es pas de la gang, mais t'es collé au macadam, mais là, l'homme dit à l'homme, tant qu'il aura de l'âme, donne la don du côté des tam-tam. »
0: Ben voyons donc!
1: Là, genre, moi puis Pierre, on est comme... Là, il me regarde, il fait, hey, toi, Léonard, t'as-tu appris ça? Je fais, non, j'avais pas catché qu'il fallait apprendre des mots. Je pensais que c'était juste des tilly de lame. Là, Pierre, il dit, ben, moi aussi, j'avais pas catché ça. Puis apparemment, qu'il y avait un courriel qui était passé la veille avec les paroles, puis qu'on l'avait tous les deux manqué. Puis là, Pierre, il dit, non, mais ça a pas de bon sens qu'on apprenne ça. On n'a pas le temps d'apprendre ça, là. Et là, non, puis moi, on va faire les wouhou, les hi-ha, puis les yes-sir, puis on va faire le monde taper dans leurs mains, puis tout. Puis là, moi, je le regarde, puis là, en même temps, il y a un autre chanteur qui fait, mais non, mais come on, vous allez l'apprendre comme nous, on l'a tous appris. Puis tu sais, Pierre, c'est sa semaine qu'il y a son spectacle Pierre Lapointe symphonique. Là. Il est complètement juicé de sa vie avec les Franco. Puis bon, j'ai pas eu de spectacle avec un orchestre symphonique dans la semaine dernière, mais je suis quand même juicé aussi de toutes mes affaires. Mais qu'est-ce que j'ai fait en fin de semaine? J'ai quand même appris les tanks, la gang des dégrés.
2: Ben, je sais bien que tu veux le faire.
1: Non, mais c'est ça. Puis j'ai travaillé fort parce que c'est un tank twister. Puis c'est pas juste des mots à dire rapidement. C'est des notes un peu compliquées qui matchent le reel de violon qui jouait en même temps que nous autres. Fait que là, j'arrive à répétition où est-ce qu'on refait la même gigue. Puis Pierre est pas là. Voyons, il est où, tu sais, je comprends qu'il est dans le jus. Mais...
0: Il a foxé.
1: Ben, il a dit, moi, je ne ferai pas cette chanson-là. Puis j'ai trouvé ça tellement hot de sa part d'avoir dit, là, moi, j'ai pas le temps, puis je vais me respecter là-dedans, fait que je vais juste me retirer de ce number-là. Mais moi, je suis tellement comme une yes woman que je vais, c'est vraiment rare que je vais dire non, mais tu sais, j'aurais pu dire aussi, oh, fait, pour vrai, c'est trop de mots.
0: Là, mettons, je te pose la... Je suis d'accord avec toi, tout ce que tu as dit.
1: Ouais.
0: Yes. Mettons, est-ce que tu penses que ça se peut que quelqu'un ait vu ça d'un autre bord de comme, ah ben, il nous a abandonnés puis ça ne tentait pas de se forcer?
1: Non, je pense pas parce que, tu sais, je pense qu'il est dyslexique aussi, Pierre, puis que c'est un défi pour lui. C'est loin de son style à lui.
0: C'est clair.
1: Puis c'est comme, moi, pour moi, il a vraiment mis son pied à terre puis s'est respecté en tant qu'artiste puis avec son identité artistique aussi. Puis c'est Guylaine Tremblay qui le remplace dans le medley.
0: Non.
1: Fait que, tu sais, tout va bien. Puis moi, ça m'inspire à peut-être la prochaine fois dire, ben, je veux pas le temps d'apprendre les délégués de la des dames.
0: Mais si tu peux revenir en arrière, est-ce que c'est ça que tu aurais dit? À cette heure que là, tu les sais, là.
1: Non,
0: en
1: fait, là, je suis comme full contente de faire partie de la gang des délégués de la gang des dames. Pis...
0: Mais je suis contente que ça, dans délégués de la dingue des dames puis de la dingue, il y en a pour tout le monde. Hey, que tu le veuilles ou non, au retour, on essaye de trouver ce que nos vedettes québécoises préférées ont en commun. Mais d'ici là, on écoute plus qu'il faut. JF Posé, vous êtes à Rouge et vous êtes bien.

0: Bon, là, vous allez comprendre pourquoi est-ce que le jingle du nom commun est aussi rock.
1: Ah ouais, même métal.
0: Ça a l'air compliqué, mais c'est très simple, OK? En gros, faut trouver deux personnalités connues qui ont le même prénom ou le même nom de famille.
1: OK.
0: Pour nous aider, on a trois affirmations qui sont basées sur leur carrière respective.
2: D'accord.
0: Mettons, je vous dis, c'est la belle-sœur de Marie Lamontagne. Oh, il y a deux indices.
2: Oh, shit.
0: Faut voir. Auteur au théâtre et actrice coup de cœur de Québécois. Oh, deux indices, les taux se resserrent. Et si je vous disais que Guylaine a déjà interprété les textes de Michel, on parle de...
1: Guylaine Tremblay!
0: Oui, et de... Michel Tremblay. Il y a deux personnes à trouver.
1: Okay.
0: Là, il y avait le même nom de famille. C'est pour ça, tantôt, c'était heavy metal. Ça a l'air tough. Finalement, Éléonore, c'est tough.
2: On okay. J'avais juste alors... Catherine Anne Toupin en tête. Ça avait donc même pas rapport.
0: C'est sûr que c'était okay, pas Catherine Anne Toupin. OK. L'un fait rire, l'autre prend des photos. Mmh. Le nom de famille du premier va dans les cheveux, celui du deuxième se boit.
2: Oh!
0: Ces deux Alexandres ont déjà animé à la télé.
2: Alexandre Barrette, Alexandre Boulris.
0: Non?
2: Non. Alexandre Barrette, Alexandre Champagne!
0: Oui!
1: Yes! Wow! Yes! Hey, t'es vite! J'ai bugué, j'avais juste le mot gel. Parce que t'as dit quelque chose qui va dans les cheveux, c'est le gel.
2: J'avais
1: Alexandre
2: Green,
1: gel.
2: Complètement musical.
0: Alexandre Boulris, c'est pas comme un député?
2: Ah ben oui, t'as bien trop raison.
0: Tu parlais de Simon Boulris.
2: Tu parlais de Simon Boulris.
0: Oui, non, c'est ça.
2: Je l'ai pas, Alexandre
0: oui,
2: Boulris.
0: D'après moi, ce jeu-là va mourir de sa belle mort.
2: Non. OK, laisse on y va. Buggy, on s'en vient.
0: L'un est un vétéran du sport, l'autre un vétéran d'un gala. Les deux sont reconnus pour leur rapidité d'élocution.
2: Oh!
0: Ces deux hoods sont parmi les voix les plus
1: Louis-José Hood et Pierre Hood!
0: Oui! Ce jeu va survivre!
1: Ouais! Finalement.
0: Hey, c'est le fun!
1: Oui, c'est le fun!
0: L'un anime, l'autre joue. Ils ont tous les deux travaillé à Radio-Canada, déjà.
2: Okay.
0: Ces deux Patrice sont des visages très connus de la télévision québécoise.
1: Patrice
2: Lécuyer?
0: Non, va-t'en tout de suite.
2: Hein?
0: L'un anime, l'autre joue. Les deux ont déjà travaillé à Radio-Canada.
1: Patrice ouais. Bélanger! Et continue les indices!
0: Ces deux Patrice ont des visages très connus de la télé québécoise. L'autre joue.
2: Patrice Robitaille et Patrice Bélanger.
0: Oui!
1: Hey!
2: Mais Patrice Lécuyer aurait
0: ouais.
2: fonctionné.
0: Oh, ça aurait fonctionné, mais c'était pas ça qui était écrit sur ma feuille.
2: Ah, d'accord!
0: Alors, shut up! OK, on y va! Dernier. Les deux sont dans le milieu du divertissement depuis les années 90. Okay. Les deux ont déjà fait de la radio pendant plusieurs années.
1: Oh. Oui. Oh.
0: Ces deux François ont marqué l'humour québécois.
2: François Mascotte, François Morancy.
0: Oh, ça aurait pu, mais non.
1: François Les Tourneaux.
0: Non.
2: François Morancy et François Pérusse.
0: Oui! Hey! Et le grand gagnant est...
2: François Lambert!
0: François Lambert! Wow! Hey, je suis... Merci d'avoir...
2: J'ai tout aimé.
0: Vous avez quand même aussi de la petite veine dans le front.
1: Oui,
0: alors, parlant de se fâcher après des choses inutiles, j'ai un jeu pour vous dans quelques minutes. Encore plus fâchant. Restez là, vous êtes à rouge.
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0: oui, on en parle depuis le début de l'émission, mais c'est le début des vacances hein, pour les jeunes du secondaire. Les camps ont commencé et du primaire aussi. Alors, bonnes vacances!
1: Bonnes vacances!
2: Oui! Et ça a commencé vendredi, juste à dire l'excitation.
0: Ben oui, ben
2: et le bonheur de voir ça dans les yeux de mes enfants.
0: Ben, mais en...
2: ils sont pas encore très, très loin dans le parcours scolaire, mais malgré tout, même s'ils aiment encore l'école, je vais me le souhaiter le plus longtemps possible, c'est tellement beau des voix capotées à la fin de l'année scolaire avec les étoiles des yeux. On est en vacances!
3: Oh, je soutiens à 100% tous les enfants. Et qui a eu cette idée folle un jour d'inventer l'école?
0: Sacré Charlemagne. Alors, on part en voyage avec notre jeu des destinations. Surprise, c'est très simple. Sur des petits papiers que j'ai ici, on a plein de destinations très précises ou non, très connues ou des fois c'est un peu plus bizarre. Et on joue chacun notre tour et on a une minute pour faire deviner le plus de destinations possible.
3: Parfait.
0: OK, alors Éléonore, c'est toi qui va commencer.
3: J'adore faire deviner.
2: Est-ce qu'on est comme un peu la boulette des destinations, puis est-ce que on est les deux avec Éléonore ou elle en vise un?
0: On est les deux.
2: OK, parfait.
0: Ouais, c'est parti.
3: OK, c'est un quartier dans l'est de la ville proche
2: de
3: Maisonneuve. Oui, bravo. OK, super. Ah, ça c'est le fun, c'est à côté du stade olympique, on peut y voir plein
2: d'aquarium.
3: Le jardin
0: botanique.
3: Voilà, bravo. Oh, yes. Mon Dieu, j'ai rien à faire. I lost my baby. Où est-ce qu'elle vient d'où la
0: fille? Balade à Toronto.
3: Non, merde.
0: Hillsbury.
3: OK, super, on continue.
0: Wow.
3: Ah, ben cette rue-là, je l'adore. Il y a des pistes cyclables maintenant, c'est un peu inconvénient quand tu es
2: Saint-Denis.
3: Ouais, Saint-Denis. Exactement.
2: Ouais, c'est ça le rêve.
3: Bravo. OK.
0: Viva!
3: Oui, bravo. On continue, on est en force ici. Oh, au Canada. Où est-ce que j'ai chanté ça?
2: Les Sandelles.
3: Oui, exactement.
0: Moi, c'est la terre de nos aïeux.
3: L'eau de Montréal, c'est quoi?
2: C'est le fleuve Saint-Laurent.
3: Wow, oui, exactement. J'ai encore le temps, mon Dieu.
0: Oui, c'est une bonne minute.
3: Bon, mais c'est un restaurant où on mange des hot dogs, des roteux, des
2: enfants. Oui, c'est la fleur.
0: Valentine.
3: La belle province.
2: Non, c'est la belle province.
0: Ah oui, on l'a eu.
3: Non, mais combien de temps il me reste à
2: ça? Encore.
3: Ça, là, je l'ai pas eu.
0: Oui.
3: Mais non, mais le chrono est parti tellement tôt, je me suis dit, il me reste 5 secondes. Mais là.
0: Je suis d'accord avec. Mais bravo!
2: C'est à moi?
3: Oui.
0: Oui, vas-y, Brian.
2: OK, t'es-tu prêt, mon beau Ralph?
4: Oui.
2: Attention, on s'en va. Ah, c'est parti. On est... Ah oui, c'est un resto où ils vendent des hot dogs et des pogos. Oui, bravo.
0: Attends,
2: c'est
0: bon.
2: De ça. C'est une place où... ah oui, il y a plein de spectacles, des lumières, à New York.
0: Times Square.
2: Oui, bravo. Après ça, nous autres, on s'en va... Ah oui, c'est comme la place où est-ce que tu peux acheter tout en gros, là, puis c'est ça.
0: Gros,
2: en
0: gros.
3: Non, c'est Costco.
2: Oui, exact.
0: IKEA.
2: Oui, mais c'est même place, mais ça
0: sud.
2: Le gros, là... Le premier gros.
3: Les promenades de Saint-Bruno.
2: Non, c'était la bonne affaire. Le bon magasin, mon cherche la
0: Costco.
2: Ville. Oui, mais la ville à côté
3: Costco
2: de l'IKEA.
3: Costco ou Cherville.
2: Oui, voilà.
3: Okay.
0: Oh, ben.
2: Ensuite de ça, on cherche le village où je viens.
0: De Saint-Élie-de-Caxton.
3: Yes!
0: À côté de l'arbre à pogo.
2: C'est moi, ça.
0: Et la fontaine de Pepsi bleu.
2: C'est Paparman.
0: Hey, arrête ça. Moi, j'en reviens pas. T'as pas écrit à Fred. Come on, fais-moi un arbre à pogo. OK.
3: OK.
0: J'ai une minute. C'est parti. La capitale de l'Australie, peut-être.
3: C'est Canberra.
0: Non, un autre proche.
2: Ah, c'est Melbourne?
0: Oui.
3: Ah,
0: oh,
3: man.
2: OK. Mais
0: pas loin de Drummondville, les gens sont habillés comme dans les...
2: Les villages.
0: C'est ça. C'est un petit papier.
2: Attention.
0: Ah, une tour, une la genre tour de pyramide. Pise. Hey,
2: la tour de Pise, les
3: astères. Oh, la pyramide Sainte-Foy.
0: Non.
3: Oh non, OK, c'est dans pas au Québec, là.
2: Je
3: suis désolée. Oh non. Le Machu Picchu.
0: C'est bon, ça! Attends, ça ressemble à la varenne, mais c'est pas ça!
2: Verchères!
3: C'est bon!
0: Désolé aux gens de Verchères, vous ressemblez à la varenne, mais c'est pas tout à fait ça! Hey, après la chanson, je vous explique comment faire pour se réveiller. Hey, on écoute Scotch and Poche, Bleu Jeans Bleu, vous êtes à rouge, toute la patente, c'est un hit, là, toute l'affaire.
2: Pérou, pas besoin, il y a la pyramide de 5 fois.

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0: Lacroix qui est avec vous jusqu'à 18h en compagnie d'Éléonore Lagacé et de Brian Odette.
1: Hello!
0: Êtes-vous des amateurs de café?
2: Ah oui.
0: Oui? Genre, ça vous en prend un le matin, genre, le chandail, parle-moi pas avant mon premier café.
2: Non, mais...
3: Vas-y.
2: Non, mais moi, c'est pas un besoin. C'est vraiment par pur plaisir que je bois du café.
3: Moi, c'est par pur plaisir qui est devenu un besoin parce que quand je peux pas en prendre, mettons, quand je l'oublie, ça arrive, là, j'ai mal à la tête. Fait que je le sais à cette heure.
0: Ah, oui,
3: je suis caféinomane à ce point-ci.
0: Alors, je m'adresse à toi, Brian, parce qu'il y a une étude qui a été publiée dans le journal scientifique Consciousness and Cognition qui nous apprend quelque chose d'assez surprenant, en fait. Ça aurait l'air que l'effet stimulant du café sera en grande partie psychologique. Donc, le simple fait d'avoir une tasse de café serait suffisant pour en ressentir les effets. Mmh. Autant sur l'énergie que sur le mal de tête.
1: Non.
0: Donc, à la simple vue d'une tasse de café, ton cerveau, lui, envoie un message au stimulant, aux neurones dans ton corps pour dire « Hey, tout va bien, on a pas mal à la tête, on est réveillé, on est plein d'énergie, on est parlable. » Mais tout ça, ça serait en fait que du vin et du délicieux.
3: Comment ils s'appellent les gens?
0: Consciousness and Cognition.
3: Mais manger un char.
0: Manger un char de cognition.
2: J'aime ça, moi, parce que boire du café, ça déshydrate puis ça donne envie d'aller aux toilettes directement, instantanément. Même.
0: Oui, c'est
2: assez handicapant.
0: Mais ça, c'est peut-être aussi un signal de ton cerveau qui fait comme « Et si je chie? » Non, mais tu vois, moi, les lendemains de brosse, quand je bois un café, souvent, je pogne un torticolis. Parce que l'alcool assèche ton corps.
2: Ouais.
0: Et tu viens de le dire, tu bois un café puis t'es encore plus, tu sais, c'est plus acide là, du café,
3: Et
0: t'es encore plus déshydraté. Puis moi, quand je suis trop déshydraté, si je tourne ma tête trop vite à gauche, snap, je suis poigné. Avec les lendemains de brosse, je bois comme plein, en tout cas, peu importe.
3: Moi, tu vois, regarde, avec un chaud du matin dans le corps, puis ensemble, ça fait que je suis capable de prendre un café à cette heure-ci, puis de me dire, m'a couché cette petite tasse de même.
0: Quand même dire que c'est ton deuxième café depuis le début de l'émission. On va voir Brian, qui a pas mal à la tête. Hey, jusqu'à 18h, vous écoutez un peu beaucoup passionnément avec les pétales, Éléonore Lagacé, Brian Audet, puis ben moi, quand même, fais le roi, vous êtes à rouge, bougez pas.
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0: show. Alors, Géraldine Lamarche vient tout juste d'entrer dans le studio pour pouvoir venir mettre le party dans quelques minutes.
1: Oui, la Comté Lionheart, en vue des festivités cette semaine, ben de demain, après-demain, pour la Saint-Jean-Baptiste, yes. J'ai envie de vous faire jouer avec trois chansons québécoises. Vous allez devoir poursuivre les paroles.
0: OK.
1: Brian, okay. T'es prêt?
0: Je suis très prêt.
1: Parce qu'il est très compétitif. Bonne réponse.
0: Un point pour Brian.
2: Yes, sir!
1: OK. Alors, on y va pour la première chanson qui est de Cire Pathétique pour mon pays. Oh.

0: Maurice.
1: Je Maurice is the place to be.
2: Oh merde.
1: C'est mon bain, c'est la place que j'ai choisi.
2: Yep.
0: On y va avec une deuxième, merde. Celle de Gilles Vigneault, Mon pays.
2: Ah ben oui. Oh.
1: Mon pays, ce n'est pas.
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0: Bravo! Voilà.
2: Mais il savait pas ce que ça dire, par exemple.
4: Mais non,
2: ouais, c'est moi qui ai eu le point.
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2: Ouais.
0: Et finalement, Jérôme, c'est 50, tôt Québec, 7.
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2: Okay. Ouais. Ouais. Mets tout de suite du côté des tam-tams!
0: Ah. Okay. Hey, ben, bonne festivité après-demain à Montréal. Éléonore Lagacé.
2: Yes, merci à nos pétales et Géraldine, on te retrouve dans quelques minutes, quelques secondes, dis-je. Merci Éléonore, la fille qui a été élevée par des employés du IKEA et qui rêve d'aller au Pérou pour visiter la pyramide de Sainte-Foy!
0: Oui.
2: Hey, bonne Saint-Jean à Vaudreuil le 23 et à Montréal au Parc Maisonneuve le 24. Merci mon beau Brian Audet,
4: plaisir,
2: le gars qui a hâte de cruiser Alex Perron en se roulant la boule et qui se fait voler des fraises par les écureuils. If you know what I mean. On t'écoute tous les matins à Montréal sur le Morning, ici même au 107 Trois-Rouges. Merci à toute l'équipe, Raph, Joe, Kiana et Félix. Merci à vous d'avoir été à l'écoute et on se retrouve demain pour un autre délire complet, un peu beaucoup passionnément, avec Marie-Soleil Dion et un petit nouveau Maxime Robert. Jobin, va donc pète. Et bonne soirée d'ici là. N'oubliez pas que Verchère, c'est comme Varenne, mais c'est pas ça. Tout à fait ça.
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0: Vas-y, Gégé.
1: Bon début de semaine, gang. Ça commence d'une façon tragique, on va se le dire à Montréal. Je suis encore sous le choc avec cette fusillade qui a eu lieu. J'espère que vous allez bien. Je veux saluer le travail des policiers, vous remercier pour votre travail. Vraiment, là, on commence toujours la semaine avec une inondation de bonnes nouvelles au 6-12-13. C'est un petit classique avec moi le lundi. Là, si vous êtes en mesure de me partager du beau de votre journée ou de votre fin de semaine, let's go 6-12-13. Je veux vous lire. On a besoin d'ondes positive. On a besoin de regarder le beau pour commencer cette semaine-là. Une semaine de festivité en plus, demain après-demain pour la Saint-Jean-Baptiste. 6-12-13, c'est GG. Avec vous, je vous joue du DJ Snake, Lean On avec Major Lazer et du Teddy Swims.
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1: 2015.

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1: Bon souvenir de 2015 à Rouge. Cassandra Lemay au 6-12-13 qui me dit « J'ai cette toune-là jouée à mon bal de finissant en 2015. » Merci du partage. Vos belles nouvelles de la journée ou de la fin de semaine. Au 6-12-13, il y a Olivier, papa de Belœil, qui me dit « Moi, Gégé, ça a fait effort en fin de semaine dans ma cour. Les jeunes sont débarqués à maison, bal de finissant. » Je constate qu'il y a eu pas mal de balles d'après balles en fin de semaine. Vos belles nouvelles du week-end via le 6-12-13. À défaut de pas trop avoir eu de soleil, The Wanted va nous en

Bienvenue aux Journées branchées via iHeart Radio à Gatineau. Allô Isa, bon début de semaine au 6-12-13. On me dit mon bonheur, Géraldine, c'est d'avoir enfin terminé l'école en tant que prof. 2 mois de vacances à l'horizon qui viennent juste de commencer. Hey, bon été! En plus, c'était le début officiel de l'été dans les derniers jours. Merci du partage, Stéphanie. Il y a Chabouzi, lui, qui nous prépare un nouvel album cet été. Le 31 juillet, on a déjà droit à de la nouveauté, dont celle-ci, Cowgirl, que je vous offre tout de suite à Rouge.

Chancy au 6-12-13. Bon lundi. Je veux savoir aussi sur la messagerie texte, quelle est votre chanson québécoise préférée? Voir en fait un plaisir coupable de la Saint-Jean-Baptiste. Chaque année, c'est votre toune. C'est un must pour célébrer le Québec parce que demain et après-demain, on va fêter le Québec. Il y aura des shows partout à travers la province. En plus, demain, ça va se passer aussi sur les plaines d'Abraham et le show va être diffusé en même temps sur nos ondes à 21h. Et juste avant, à 18h, c'est Marc-Antoine Bertrand qui va être là pour le karaoké rouge de la Saint-Jean. Les chansons que vous adorez chanter, hurler à la Saint-Jean-Baptiste, ça va être vraiment trippant. Moi, je dois vous dire, j'ai vraiment un

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0: aujourd'hui pour commencer la semaine. Au téléphone, Karine, t'es là, tu célèbres une belle nouvelle, toi, aujourd'hui.
1: Ben, moi, je viens de Terra pour TGF, puis je viens de terminer, donc je suis en vacances pour l'été.
0: Ah, ben là, voyons donc, célébration!
1: Oui, donc hey. On va se baigner avec mes garçons, puis on va se faire un barbecue, puis on va en profiter.
0: Ben là, c'est donc belle fun. Donc, t'arrives à la maison, tu te prends un petit verre de quelque chose, puis on sort dans la piscine avec ta gang.
1: Absolument.
0: Ben, écoute, je te souhaite un magnifique été branché à rouge.
1: Merci beaucoup, à toi aussi. Bonne journée, bye-bye.
0: Merci. Hey, bonne soirée, toi aussi. David Guetta avec Just the Way You Are. C'est ce qui s'en vient. Je vais avoir de la musique soleil pour vous. Une artiste qui va être sur les plaines d'Abraham demain pour la Saint-Jean. Et ce vieux hit d'Emily, c'est toujours un hit à rouge.
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Claudel et un pas, ça rouge des loulous, qui veut dire delusional, donc une personne qui part en délire, qui se fait des illusions. Bonne Saint-Jean, demain après-demain. Demain, ça va se passer à Québec sur les plaines d'Abraham, le grand spectacle de la fête nationale dans la capitale. Ça va être diffusé d'ailleurs sur nos ondes en simultané à Rouge à 21h. Marie-Mé fait partie de la gang qui va être sur scène. On l'écoute tout de suite avec C'est moi, c'est un classique à Rouge.

toujours un petit clin d'œil astro pour vous à cette heure-là. Je veux saluer les cancers à l'écoute de Rouge parce que la saison du cancer a commencé hier, le 21 juin, en même temps que le solstice d'été. Ça va être jusqu'au 22 juillet. On va célébrer celles et ceux qui sont sous le signe astro du cancer. Et c'est une saison, faut le dire, parce que les saisons astro nous touchent toutes et tous, qu'on soit cancer ou pas. Et donc, c'est une saison vraiment pour prioriser notre confort, honorer nos émotions, être proche de notre cœur. C'est important de prioriser notre sécurité, notre amour de soi, l'amour qu'on vit aussi avec les autres. Une belle période pour écouter son intuition également. GG, Géraldine Lamarche. Bye bye!

0: quelques minutes. Votre hit préféré s'en vient. 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
5: Bonne journée.
4: Et pour ce qui est de Ed Sheeran, on s'en occupe.

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3: Ben oui, 100% été officiellement depuis hier. Hein? C'est arrivé en même temps que la fête des pères, cette belle saison-là qu'on attend toute l'année et qui dure si peu longtemps. Alors, pourquoi pas en profiter maintenant? C'est Julie Saint-Pierre. On part notre début de soirée ensemble. Il fait encore beau. Et puis, on espère qu'on aura une belle semaine, justement, parce qu'en fin de semaine, c'était particulier au niveau de la météo. Il y a plein de célébrations entourant la fête nationale. J'y reviendrai. Je vous parlerai de notre programmation ici à Rouge. Plein d'affaires à vous dire. Textez-moi au 6-12-13. Comment vous passez? C'est ce lundi soir, on est le 22 juin, puis c'est parti avec Corias Printemps, puis Mayfly, leur reprise de Chat sauvage.
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toujours les vacances. On pourrait dire bientôt les vacances pour plusieurs. En tout cas, chez nous, c'est la dernière journée d'école demain, hein, si vos enfants sont au primaire, si vous êtes enseignant aussi, là. Puis il va y avoir beaucoup d'émotions. Moi, mon fils termine le primaire et en lisant le courriel envoyé par sa prof à chaque dimanche, là, c'était le dernier message. J'ai tellement pleuré. Ce sera pas drôle demain quand je vais aller le chercher, là, à la cloche. C'est vraiment beaucoup d'émotions pour une mère. Puis j'imagine même pas pour eux autres. C'est qu'eux réalisent peut-être pas, là, à leur âge, là, ce que ça veut dire, ce grand changement-là, cette grande transition vers l'école secondaire, ou dans le cas de mon enfant, il va perdre, entre gros guillemets, ses amis. En tout cas, au quotidien, il y a aucun de ses amis d'école qui va le suivre à son école secondaire. On va rester en contact quand même. Il a partagé quelques dates de spectacle pour l'été, dont demain soir, il sera à la fête nationale de l'Île Perrot, Ludo, avec Jamais s'oublier à Rouge.

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1: Hey, ça va être une courte semaine ensemble, je pense à ça, là, parce qu'on laisse toute la place à la programmation de la fête nationale à compter de demain, 18h. Ça part avec le karaoké rouge de la Saint-Jean animé par Marc-Antoine Berthiaume. Il vous a choisi là, les plus gros hits québécois, les tunes qu'on préfère chanter, hurler même, je dirais, ensemble pour nous rassembler justement autour du feu de camp ou ailleurs. Et puis ensuite, 21h30, on diffuse le grand spectacle de la fête nationale dans la capitale du côté de Québec, sur les plaines, avec Pierre-Luc Funk, Marie-Mé, Sarah May, Mélissa Bédard, Gab Bouchard, Lou-Adrienne Cassidy, il y en a plein d'autres. Et puis, on rediffuse ça aussi le 24 juin à 21h. Puis, le 24, c'est à 16h, le karaoké rouge de la Saint-Jean avec Marc-Antoine. Donc, on va se reparler, nous autres, jeudi soir, dans le fond. Au retour, Deux Frères et Mitsou, ça s'en vient en musique avec Un peu de toi. Et c'est chaud, plus hot. Hein? Puis, c'est vrai, j'anime une émission spéciale aussi pour la fête nationale. Je vous en parle au retour à Rouge.
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